0: Allez les kids, c'est l'heure.
1: Oh non.
0: Allez, debout, faut y aller là.
2: Ah mais nous alors. Nous on écoutera

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Les garçons préfèrent un entraînement plus vigoureux. À la manière des athlètes complets, ils vont développer leur volonté, leur endurance, leur rapidité et leur souplesse dans un véritable parcours du combattant. Courir, ramper, se suspendre, surmonter des obstacles, rien ne les rebute. Ils font cela chaque matin et toujours avec autant d'entrain. Comme

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pour femme mince qui n'a pas peur de manier l'outil et marche avec son temps, voici l'inévitable pantalon. Avec les gants en plastique, la casquette de ciré et les vieilles sandales de gymnastique, vous n'aurez plus rien à envier aux professionnels.

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0: Qu'est-ce qu'il a à me coller au cul, lui? Bah vas-y, force le passage, je te dirai rien. Qu'est-ce qu'il fait, lui? Allez, vas-y, le piéton. Bah dis pas merci, surtout, connasse. Et le clignot dans le rond-point, c'est en option. Il va jamais y arriver à le faire, son créneau, là. Braque! Braque! Oh putain, il a calé. Mais t'arrêtes pas, y a pas de voiture, c'est un rond-point, c'est pas un stop, c'est un cédé de passage, là. Ils ont toute la semaine pour sortir, faut qu'ils viennent nous faire chier le week-end. Et allez, maintenant il y a un groupe de cyclistes, oh putain. Regarde-les, ils sont comme ça. Avec leurs shorts, là. Déviation! Putain, mais ils font chier avec leurs travaux tout le temps, là. Mais ne ralentissez pas. C'est fou, cette manie que les gens ont à ralentir devant un radar alors qu'ils sont pas en excès de vitesse.
1: T'es sûr que tu veux pas plutôt une tête de mort? Marseille, du côté du panier. Il tombe des rayons de soleil comme des météorites et l'air frais semble parti en voyage. J'ai 18 ans depuis 3 jours et je suis bien décidé à profiter de cette majorité, très récente mais si intense. La cosmopolitanie du lieu m'invite au voyage. Et tant mieux, parce que je n'emmène pas large. J'ai réalisé une esquisse du dessin que je veux, mais le droitier que je suis est gauche au possible. Pour couronner le tout, c'est une bombasse, tatouée des pieds à la tête qui m'accueille. Et se moque gentiment quand je lui dis que je veux ancrer le petit prince sur ma cicatrice de l'appendicite. Ni une ni deux, elle me dit de m'allonger, de retirer mon futal, et la voici penchée sur moi en train d'ancrer ce symbole d'universalisme sur ma peau, au milieu de vikings barbus et des Harley Davidson. En écoutant du heavy metal, je serre les dents, apprécie le paysage et savoure l'intensité du moment. Mon histoire se pose sur mon corps. C'est beau, un tatouage. Une encre définitive dans nos parcours, un sens particulier pour chacun, une revendication assumée du monde. C'est fou comme le graphisme est évocateur. Chez moi, c'est devenu une suite de mots. Chez ces artistes, les aiguilles transforment les idées en dessins qui piquent physiquement, mais qui adoucissent l'âme. Et c'est beau. Mon petit prince m'accompagne depuis 30 ans désormais. Ce fut mon premier geste d'adulte, la sensibilité en étendard. Son apparence varie depuis au gré des kilos en trop ou en moins, mais comme il m'aime, il ne me reproche rien. Et nous regardons ensemble les couchers de soleil chaque jour. Il me rappelle ses messages quand je m'égare, m'aide à aimer les pétales et les épines de mon parcours, m'amène à respecter chacun, indépendamment de sa fonction, à prendre soin de mon jardin, à apprivoiser le temps, l'ami et l'amour. Ça valait bien 10 minutes de douleur dans les bras d'une brune incendiaire. Le prochain, s'il y en a un, ça sera un pissenlit.
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0: Vous l'entendez pas bien?
1: Le bouton.
2: Le mouton.
3: Je sais, j'entends bien, j'ai dû avoir juste un truc concernant l'oreille.
1: Le soleil.
2: Le sommeil.
1: Étagère.

0: J'ai peur que ce soit le Facomocher.
1: C'est un Facocher.
0: Le Facomocher.
1: Ah, la bête étrange qui hante ce quartier.
0: Tout le Facomocher. Il est plus gros que le Facocher. Ah. Il fait peut-être 200 kilos de plus.

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Je suis avec Ryan Doyle, le graphiste du Midi Festival. Peux-tu nous parler de l'identité visuelle de cette édition ? Cette année, j'ai échangé avec Fred, le directeur du festival, qui souhaitait un véritable renouveau de l'identité visuelle.

0: visuel. C'est déjà moi qui avais créé le logo et l'identité l'an dernier. On trouvait que l'image du festival était devenue très photographique. On a donc voulu revenir à quelque chose de beaucoup plus essentiel, beaucoup plus simple. C'est pour ça qu'on retrouve ce dessin très épuré réalisé par mon fils Sean, qui a 6 ans. C'est lui qui a dessiné le soleil, les vagues et le palmier. Ensuite, j'ai ajouté toute la partie typographique. L'idée était vraiment de repartir de zéro, comme un nouveau départ pour le Midi Festival.
1: Avant, le logo changeait chaque année ?
0: Oui, exactement. C'était une idée que Fred et moi avons eue l'année dernière, créer un logo qui puisse rester le même d'une édition à l'autre, afin qu'il soit immédiatement identifiable. Ce logo devient donc un repère permanent, tandis que tout l'univers graphique qui l'entoure évoluera chaque année. Et cette année, il y a un code couleur pour des dessins différents. Oui, l'idée était aussi de représenter les 3 journées du festival. Chaque journée est imaginée et programmée différemment par Fred. Nous voulions donc donner une identité propre à chaque jour, sans perdre le lien qui les unit au sein d'un même festival.
1: Comme pour les artistes, finalement, c'est une proposition alternative.
0: Exactement.
1: Est-ce toujours un plaisir pour toi de revenir au festival ?
0: Oui, chaque année, c'est toujours incroyable. Ça fait maintenant 15 ans que je viens ici. Je n'ai pas réalisé les visuels pendant toutes ces années, mais à chaque fois que je reviens et que je vois les créations en grand format sur la scène, sur le merchandising, sur les badges des artistes et tous les supports du festival, c'est une sensation incroyable. Voir une idée, un concept imaginé il y a un an, prendre vie et se déployer dans tout le festival, c'est vraiment très gratifiant. C'est génial à voir.
1: Cette année, il y a aussi le maillot de football.
0: Je me suis dit, pourquoi ce n'est pas rouge pour Manchester United ? Mais il fallait rester neutre.
1: Parce que Fred adore le football.
0: Oui, lui c'est Liverpool et moi Manchester United.
1: Est-ce que c'est la première fois que vous venez au Midi Festival ?
2: Non, pas du tout. C'est la 1000e fois, je pense.
1: C'est vrai ?
2: J'ai commencé à y aller quand c'était à la Villa de Noailles.
1: Il y a des moments qui t'ont marqué principalement ?
2: Si, je me souviens l'année où Dao était parrain et que c'était plutôt chouette et tout ça, la prog elle était chouette. Mais chaque année, c'est hyper bien parce qu'on découvre des groupes qu'on ne connaît pas, qui n'ont pas encore sorti d'album et qui explosent l'année d'après ou 2 ans plus tard. Et nous, on les a vus au milieu de personnes, dans un cadre plutôt chouette et c'est cool. Chaque année, moi j'habite à Toulouse, mais mes parents habitent ailleurs. Et je viens chaque année et je me démerde pour venir au moment où il y a le Midi Festival pour que je puisse venir.
3: On a vu Royal Otis et on sait que depuis on aurait pu aller voir, donc on est content. De les avoir vus comme ça, il y avait peut-être 300 personnes et ça vraiment c'était énorme.
1: C'est il n'y a pas si longtemps je crois.
3: 2 ou 3 ans. 2 ans, ouais.
4: Ce qui est génial, c'est de voir des groupes comme Royal Otis qui jouent sur une toute petite scène. Et après, là, on sait que maintenant, ils ne font plus que les énormes festivals et on ne peut plus les voir. Et donc, c'est ça qui est génial.
3: On peut les voir, mais on ne les verra plus dans les conditions dans lesquelles on les a vus ici. Ouais. Quoi.
2: Effectivement, Royal Otis, c'était génial. Pour Ridge Radio aussi, c'était super. Squid.
3: Chloé Slater aussi, l'an dernier. Chloé Slater, c'était énorme.
1: Bon, des bons souvenirs, donc.
2: Oui, oui, oui.
3: Ah ouais, carrément.
1: Merci beaucoup. Salut. Bonne soirée. Vous venez au Midi Festival régulièrement ou c'est la première année ?
5: C'est la première fois qu'on vient. On a vécu dans le Var, on était tout au collège ensemble. Et maintenant, on est un peu plus éparpillés, mais on est de la région, ouais.
1: Qu'est-ce qui vous a fait venir ? C'est le fait que ce soit un festival un peu alternatif ?
5: Parce qu'on a des groupes avec des amis à nous qui jouent.
1: Ah ok, c'est donc les 2 groupes de Marseille ?
5: Oui, exactement. Oui, c'est ça.
6: C'est la Zrima, c'est la flemme.
1: Ok, et vous les avez déjà vus en concert à Marseille ?
6: Oui. Ouais.
1: C'est cool.
6: Ouais, c'était génial, ça va être trop bien, je pense.
1: Ok. Donc vous attendiez à rien finalement en venant ici. Est-ce que le cadre déjà est ok pour vous ?
6: Ah oui, c'est très joli, très très beau,
5: totalement.
6: Ouais, c'est super.
1: Finalement, vous allez faire des découvertes aussi avec les autres groupes.
5: Ouais, totalement. Ouais, on connaît pas du tout les autres. C'était les 2 seuls groupes qu'on connaissait, nos amis.
1: Et la musique qui vous plaît principalement, c'est quoi ? C'est plutôt cette tendance rock, punk ?
5: Oui, nous, alors ça dépend. Nous, on est peut-être un peu plus rock que punk, mais on aime bien découvrir un peu tout. C'est aussi fait pour ça, c'est pour découvrir aussi d'autres styles de musique.
1: Vous avez un morceau à conseiller aux auditeurs pour l'été, par hasard ?
5: La fête, de la flemme, écoutez la fête.

0: Avec Jackie, nous avons donné la parole au groupe AKA. C'est votre première fois en France ? C'est ma première fois en France avec AKA, mais j'ai déjà joué plusieurs fois en France avec d'autres groupes. Où avez-vous joué ? Un peu partout, dans pas mal de salles à travers la France. Avec différents groupes ? Oui, mon précédent groupe était The Mysterines, et on a joué dans beaucoup d'endroits. Et ce nouveau projet, c'est quelque chose de temporaire ou qui s'inscrit dans la durée ? Non, c'est un projet sur le long terme. Vous avez déjà sorti un disque ? Pour l'instant, deux morceaux seulement. Seulement deux ? Mais un album devrait arriver bientôt ? Oui. Où l'avez-vous enregistré ? Chez moi, à Liverpool. J'ai aussi enregistré quelques parties dans les chambres d'hôtel pendant les tournées avec mon ancien groupe. Ensuite, je continue dans ma chambre. C'est très brut, sans gros matériel, sans batterie enregistrée, dans un studio, mais c'est comme ça que je travaille. Aujourd'hui, avec les technologies actuelles, on peut obtenir un très bon son sans investir énormément d'argent. Exactement. Et le paradoxe, c'est qu'on peut tellement facilement obtenir un son propre sur un ordinateur qu'on finit parfois par essayer de le rendre un peu plus sale. Beaucoup de voix et de guitares ont simplement été enregistrées avec le micro intégré dans mon MacBook. Il n'y a quasiment pas de vrai mixage. Quand tout devient trop parfait, j'aime redonner un peu d'imperfection. Vous composez seul ? Oui, je fais toutes les compositions. Les autres musiciens vous accompagnent ensuite sur scène ? Exactement, ils jouent le répertoire en live avec moi. Vous écrivez aussi les paroles ? Oui. Certains disent que votre musique rappelle parfois The Verve. Ah oui, j'adore The Verve. Il y a effectivement quelque chose de très années 90 dans votre son. Et l'Angleterre reste un incroyable vivier de groupes.
1: As creative as England. Everywhere you can go in the world.
0: C'est fou, oui. Il y a constamment de nouveaux groupes qui émergent.
1: All the time.
2: And in Liverpool, it's like.
1: It's an industry also in England.
0: C'est une véritable culture. À Liverpool, on joue soit au football, soit de la musique. Ça fait partie de l'identité de la ville. Donc vous n'étiez pas très bon au football. Je me débrouillais. Que pensez-vous du Midi Festival ? C'est incroyable, le lieu est magnifique. Malgré la chaleur ? Oui, il faisait très chaud pendant les balances, mais c'était super. Vous avez eu le temps de profiter de la région ? Oui, nous sommes arrivés mercredi, on a pu se détendre quelques jours. On joue maintenant et on repart seulement lundi. Donc on a encore le temps de profiter. Le sud de la France est magnifique. Je n'étais jamais venu ici auparavant. Je me souviens aussi d'avoir vu sur YouTube une vidéo de King Krul tourner ici. Je trouvais le festival superbe sans savoir de quoi il s'agissait. Puis mon manager m'a annoncé qu'on allait y jouer. Quand j'ai compris que c'était ce festival-là, je n'en revenais pas. Beaucoup de groupes qui passent ici deviennent ensuite de grands artistes. Oui, et Fred m'avait écrit un peu sur Instagram. Il a l'air vraiment sympathique. Il m'avait raconté qu'il avait simplement écouté un de vos morceaux avant de vous programmer. Oui, c'est vrai. Ici, les budgets sont limités, donc le festival mise souvent sur des artistes émergents avant qu'ils deviennent trop chers. Mais il faut aussi avoir le flair pour repérer les bons groupes au bon moment.
1: So it's a luck for many people to come here and to start because it's well known even in England, I'm sure, that this festival.
0: C'est ce qui fait la réputation du mini festival, y compris en Angleterre.
1: A way to grow up in a way.
0: And now there are. On parle beaucoup d'intelligence artificielle aujourd'hui. Mais c'est aussi une belle période pour le retour des musiques alternatives. Oui, j'ai l'impression que les musiques à guitare reviennent un peu. Comment définiriez-vous votre musique ? C'est difficile. Dans ma tête, c'est du hip-hop joué avec des guitares.
3: Ok.
0: J'écoute énormément de hip-hop. C'est l'influence principale du projet. Beaucoup de breakbeats et de samples viennent d'anciens morceaux de hip-hop. Entre les morceaux, il y a aussi des tempos assez particuliers. Oui, on essaie toujours de faire monter les BPM.
3: Cicadas, non?
1: The cicadas.
2: We gotta get them mapped to the BPM.
0: Je me souviens d'un artiste qui jouait ici très lentement, seul avec sa guitare.
1: Just a guitar.
0: Le contraste avec les cigales était assez étonnant.
1: It was hearing this noise of the cicadas, and they were saying, "What's going on here?"
2: We got one when we were sound checking. We got one that landed.
0: Justement, pendant notre concert, une énorme cigale s'est posée sur notre ampli. Elle était énorme. C'était assez dingue. Merci beaucoup. Bonne continuation. Merci beaucoup.
2: Cheers. Thank you. Have a good.
3: Hope see you later.
2: Yeah, man. Cheers.

Les résultats de la société pour le premier semestre 2022 sont tombés. 18 milliards de bénéfices, et même s'il ne m'en revient que 90 millions sous forme de dividendes, eh bien je pense que c'est assez. J'ai écouté mon cœur et j'estime que si on tient compte de la flat tax à 30% et de l'abattement sur l'IFI, c'est une somme largement suffisante pour mener une existence décente. Un actionnaire comme moi se doit d'être exemplaire aux yeux de la société. Un savoir dire stop, sinon c'est comme ça que les assistés vont en demander davantage. Hein. On les voit déjà là, ces obsédés du livret A, ces requins du LDD, sans parler des professeurs et des soignants qui vont réclamer plus de moyens. Hein. Plus, plus, toujours plus. Hein. Ce culte de la quantité m'écœure. On ne peut plus continuer comme ça à vouloir toujours plus, parce qu'à un moment donné, je vous le dis, il y a une limite. On ne sait plus quoi faire de tout cet argent. Je n'ai plus rien à acheter et la sobriété est la seule solution. C'est ma technique d'abstinence et je vous la partage.

ce que je lui dis? 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

0: OK. Alors, dans ces cas-là, c'est nous qui reprenons les commandes du mix. Mm-hmm. On va mettre le feu à la piste, c'est quelque chose qu'on sait faire, c'est notre spécialité, parce que faut arrêter de se mentir, une fête, c'est des gens qui dansent et puis c'est tout.
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0: J'avoue, j'ai grave le seum.
1: Pardon ?
0: Je vais finir en PLS. Ça rend ouf, c'est... Je viens de me taper... 45 supermarchés. C'est impossible de pécho de la farinia R. Walou, frérot. Oh.
2: Je suis désolé, mais je n'ai pas compris un mot de ce que vous avez dit.
3: Excuse me, we need to have a little talk.
4: Can't do it right now, I'm gonna go meet the guys.
3: Really?

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Celui qui jouait avec ses potes imaginaires, qui dansait seul dans le salon, qui écoutait les disques de son père, qui se croyait devant Zénith à presque 8 ans. Celui qui ne doutait de rien, qui pour rien au monde était méchant, mais qui avait mis ses rêves dans sa tête et qui s'est promis d'y croire tout le temps.

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0: Mais c'est parce qu'on fait de la télémédecine ici. 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
1: Allô ?
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Mais comment on faisait avant tous ces petits détails qui font notre quotidien, toutes ces choses qui aujourd'hui nous paraissent si naturelles. Ouais. Mais comment on faisait avant l'informatique, les portables, le sida, je me demande.

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0: Dans deux ans, au revoir, monsieur, dame. Je serai à l'échelon 7. Les mômes sont élevés. J'ai ma cabane en Dordogne. La retraite, faut la prendre jeune.
1: Faut surtout la prendre vivant. C'est pas dans les moyens de tout le monde.
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0: je viens pour une place en crèche. 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

alors s'établira le dialogue des machines et l'informationnel remplira triomphant le cadavre vidé de la structure divine. 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
1: Bonjour, aujourd'hui, nous mettons le cap sur un livre de Sylvain Patieu intitulé « Nous avons arpenté un chemin caillouteux » paru aux éditions Plein Jour en décembre 2016. En voici la bande-annonce.
2: C'est l'histoire de Jean et Melvin McNear. L'histoire d'un temps où détourner un avion était plus facile que braquer une banque. Où il ne serait venu l'idée à personne de le précipiter contre une tour, ni de le faire exploser. Deux Africains-Américains, devenus pirates de l'air, inextricablement inscrits dans leur époque. Une destinée qui relie la France et les États-Unis. Être noir, ici et là-bas. Le 13 novembre 1976, Jean est en prison en France depuis 6 mois. Elle attend son procès et elle écrit au juge d'instruction. Une lettre manuscrite comme on faisait à l'époque, une écriture agréable et ferme. Un français très correct, malgré de petites fautes et maladresses. Ces papiers que vous avez, ils peuvent vous montrer certains faits de notre vie, mais ils ne peuvent pas vous montrer nos douleurs, nos tristesses, nos souffrances, ni nos humiliations d'être noir en Amérique.
1: Que s'est-il passé avant cet acte de piraterie? Que s'est-il passé après? Sylvain Patieu s'attache à ces questions liées à la vie de Jean et Melvin McNear, deux idéalistes et sympathisants des Black Panthers, exfiltrés en France après ce qu'ils appellent une erreur politique. Au fil des pages de ce roman aussi court que percutant, nous suivons la trajectoire de ces pacificateurs meurtris, forcés à changer de lieu de vie et de fusil d'épaule pour rester fidèles à leurs idéaux. Véronique nous lit le début du récit.
3: Sur l'image, le mec du FBI est à poil. Pas littéralement à poil, mais presque. Il traverse le tarmac et il l'amène vers l'avion, la valise, avec la rançon. $1 million, vêtu d'un caleçon de bain moulant à rayures, d'un maillot de corps, pieds nus. Et forcément, ça donne un côté loufoque à l'affaire. Alors bien sûr, ce n'est pas tout le FBI. C'est un mec du FBI. Mais quand même, on ne peut s'empêcher de se dire « Chapeau les gars, ils ont mis le FBI à poil. » Après, on pense aux passagers pris en otage. Traumatisés forcément, on apprend que ce mec avec sa valise de fric, même en maillot, cachait une arme. Des fois qu'on lui aurait donné l'ordre de les dégommer. Ça devient dramatique. Vol 841, ligne régulière, Détroit-Miami. 31 juillet 1972. 94 passagers. La malédiction d'Icar fuyant le labyrinthe avec les ailes collées à la cire fabriquée par son père. Celle de Bellarofon, talonnant furieusement Pégase, le cheval ailé, pour rejoindre les cieux. La cire fond. Icar est précipité dans la mer. Pégase renacle. Zeus s'énerve. Foudroie Bellarofon qui tombe.

0: combattèrent et il en reste boiteux. Le châtiment de ceux qui ont voulu s'élever trop haut, toucher le soleil. La malédiction des pirates de l'air. Toujours, ils finissent par atterrir. Alors ils sont tués, arrêtés. Sinon, la vie de cavale.
1: C'est de la fascinante cavale de Jean et Melvin dont nous parle Sylvain Patieu dans ce livre. Cet auteur, maître de conférences en histoire contemporaine à Paris 8, s'est spécialisé sur les sujets liés aux populations noires en France. Son travail est remarquable car il se concentre sur des sujets peu abordés dans le paysage littéraire français contemporain et il ne le revendique pas forcément dans ses interviews, mais ses choix thématiques et universitaires constituent une forme d'engagement qui transparaît clairement entre les lignes. D'ailleurs, le titre du livre en est une fine illustration. « Nous avons arpenté un chemin caillouteux » est une phrase extraite de l'hymne national noir intitulée « Lift Every Voice and Sing ». À l'origine, c'est un poème écrit vers 1900 par James Weldon Johnson, figure clé du mouvement de la Renaissance de Harlem, et mis en musique par son frère Rosamond pour l'anniversaire d'Abraham Lincoln en 1905. Cette chanson a depuis été reprise par de nombreux artistes et c'est sur la puissante version gospel de Kirk Franklin que je vous dis à bientôt pour de nouvelles aventures rocailleuses avec la fureur de lire.

0: qui a inventé la synchronicité, c'est bien Jung.
1: Ah, mais je ne conteste pas les faits. Jung a fait de remarquables travaux.
2: Je n'aurais pas à vous affoler, mais la pub, c'est dans moins d'une minute. Alors, Jung, Freud, la psychanalyse, toutes vos conneries, il faut arrêter ça.

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1: Ça m'est venu comme une évidence. Après avoir discrètement demandé un mot à chacun, puis m'être isolé quelques minutes en mode machine à écrire, je leur ai demandé de se réunir autour du bar, de fermer leurs yeux et de m'écouter. Je leur ai alors dit ces phrases que j'ai posées pour eux, pour nous, en additionnant ce petit morceau d'or offert pour le transformer en un joyau littéraire. Ce moment a été d'une incroyable intensité. 22 êtres réunis et écoutant le chant d'un cœur venant se déposer sur le leur. C'était bon et c'était beau. Regarde à l'intérieur de toi. Prends ce temps. On va souvent trop vite et on oublie de savourer ces choses extraordinaires d'avoir été banalisées. Autour de toi, il y a la nature, la joie, il y a Gigi, Gégé et les autres. Ils sont riches, ces autres. Écoute-les. À travers leurs mots, tu découvriras des histoires des hommes et des femmes qui cultivent un jardin bien à eux, mais où se nichent les graines singulières des histoires de chacun. Mises bout à bout, ces sommets de bonheur seront les caresses de demain matin, quand on se lèvera avec une gueule de bois, fatigué mais heureux d'avoir écrit ensemble un nouveau chapitre du grand livre de l'amitié. Décompresse. 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File sur un rafio craquant de la cocopon. 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Goûte le goût de l'amour au sens noble, celui qui unit, transporte et rassemble. 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Ce jour-là, tu te souviendras comment c'était bon de chanter faux mais ensemble ce soir. Que l'équipe Citron a gagné au Burger Quiz, de qui a gagné au tennis, du menu du soir et du contenu de nos verres. 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Alors resteront gravés à jamais les sourires du cœur que l'on s'offre ce week-end, comme des enfants réunis le temps d'une cabane au fond du jardin. Alors, tu arrêteras de repousser à demain ces occasions de convoquer les tiens pour partir marcher quelques jours, comme ça, pour rien. Juste parce qu'on s'aime. Fort de cette audace, tu trouveras l'impossible. Sous la forme d'un gypaète barbu ou de la force de la relation qui se joue dans cet espace intime que l'on s'offre, quand on arrête de courir. Alors, tu te sentiras moins seul d'être aimé, d'être un parmi d'autres, différent mais complémentaire, beau et belle, car on te regarde vraiment pour ce que tu es. Un fou, un homme, une femme, un occupant temporaire de cette belle planète qu'on oublie trop souvent de célébrer, comme elle devrait l'être pour les crins qu'elle est. 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
1: Revivez deux jours du Midi Festival sur radioactive.fm et le www.radio-active.net. Qu'est-ce que le festival à première vue évoque pour vous ?
2: Pour moi, c'est vraiment l'été. Là, on a vu mer sur le festival, donc c'est vraiment incroyable. Avec les ruines à côté, ça donne un petit côté authentique, très sympa. Même les artistes sur scène, ils disaient que c'était la première fois qu'ils jouaient avec vue mer. Donc nous, on a vraiment déjà apprécié la première représentation. Et ouais, pour moi, c'est l'été.
1: Okay.
2: Ça représente l'été.
3: C'est vrai que moi, j'étais jamais venue sur le site Olbia. Donc du coup, c'était une vraie découverte pour moi. Et le premier groupe était fantastique. Hein. Franchement, si ça va en crescendo, on est bien hein, cette soirée. Hein.
1: Ok, mais vous n'êtes pas d'ici alors ?
2: Si, on est d'ici. Moi, c'est juste que j'ai beaucoup bougé. J'étais pas forcément présent les étés, donc je l'ai jamais fait. Mes parents avaient l'habitude de le faire, et donc voilà, je suis venu.
1: La musique qu'on peut appeler alternative, c'est ce qui est présent ce soir. Donc, c'est des groupes qui sont potentiellement pas encore très connus. Mm-hmm. C'est aussi de la découverte de venir ici. Donc, ça aussi, ça vous intéresse ?
3: Carrément, c'est un peu comme si on fouillait les sites archéologiques pour trouver de la musique super sympa.
1: Excellent. Excellent parallèle. Vous connaissez aucun groupe ce soir, vous venez comme
3: non.
1: Ça par curiosité.
2: Ouais, on a regardé un petit peu la programmation, on a vu que, on a lu le programme, ça avait l'air sympa. Donc
3: on aimait que ce soit international et on nous a parlé de Poi.
2: Oui, il y a un ami à nous qui l'a vu à Paris il n'y a pas si longtemps et du coup il nous a dit que c'était très bien,
3: voilà.
2: Il nous a recommandé ça.
1: Merci de d'être prêté à cette petite discussion.
3: Merci,
2: c'est gentil.
4: Albatros, c'est une association basée à Draguignan. Donc on fait des maraudes sur toute l'aire drassénoise avec une équipe de professionnels. Toute l'aire drassénoise, tout le Haut-Var, maraude addicto, donc pour des personnes qui sont soit à la rue, soit en squat, en camion, en appartement aussi. Et puis on fait beaucoup de réduction des risques en milieu festif, légal, illégal. Et évidemment l'été, on est surtout beaucoup de festivals, dont le Midi depuis plusieurs années.
1: Donc là, ouais, potentiellement, votre rôle, c'est de parler avec les festivaliers et de leur donner des clés par rapport au risque d'une soirée, d'une certaine manière ?
5: De pouvoir réduire les risques au maximum, donc que ce soit lié à la drogue ou tout risque de fête, donc bruit sonore ou alors IST, tout ça, en fonction, puisqu'on distribue aussi des préservatifs en général. C'est pouvoir réduire les risques et les dommages, exactement.
1: Bouchons d'oreille.
5: Bouchons d'oreille, casque pour les plus jeunes. On a aussi donc des capotes de verre pour pouvoir réduire les risques de se faire droguer ou alors juste de renverser son verre ou quoi que ce soit. Et aussi des tracts pour un peu expliquer au niveau de ce qu'on consomme ou alors du son ou des dangers qui peuvent être liés au milieu festif en général.
1: Vous venez chaque année pour le Midi ?
4: Alors oui. Alors depuis 2023, c'est Albatros. C'était une autre asso avant, mais ça fait pratiquement depuis le début du Midi. Sur le site d'Olbia, on est là, ouais.
1: Enfin, chaque année, il y a des cas, il faut savoir gérer dans ces coups-là. Comment ça se passe ?
4: Alors, sur le Midi, pas trop. Les gens se gèrent plutôt bien, mais alors on peut aussi les faire souffler. Et puis le Midi fait une opération SAM. On ne communique pas tout à fait assez là-dessus. Mais on a un partenariat avec eux, donc ils nous donnent des tickets pour avoir des softs et les personnes qui le souhaitent viennent nous déposer leurs clés. On leur donne deux tickets pour des softs et quand ils reviennent en fin de soirée ou quand ils partent, on les fait souffler et on leur rend leurs clés évidemment si tout va bien. Si tout va pas bien, ben, il faut qu'ils payent des softs.
1: C'est un festival plutôt bienveillant dans l'ensemble ?
4: C'est un festival plutôt très bienveillant. C'est assez tranquille, assez chill. Les gens sont plutôt tranquilles, ouais.
1: Pour s'informer, pour vous retrouver, vous êtes actif sur des réseaux sociaux
5: Alors oui, on peut nous trouver directement sur Google. On a aussi Instagram, Facebook aussi peut-être,
4: ouais.
5: Non ? Oui, Facebook.
4: Insta, X, oui, sur les
5: voilà.
4: Réseaux en général. Ouais.
5: Comme Hélène vous a dit, on est basé sur Draguignan. Et après, on va autant sur des événements festifs légaux que sur des free parties ou quoi.
1: Ok, on est à même de vous retrouver sur différents événements, donc.
5: Exactement.
4: Sur tout le département. Bah, on était sur Néoul, on était au Toronné hier, des fois on a

0: aux événements en même temps. On va être sur le natif, évidemment. On est sur pas mal d'événements, ouais.
1: Ok, bah écoutez, merci beaucoup pour ces infos et bah belle soirée. J'espère que ça va bien se passer.
2: Merci. À vous aussi. Merci.
1: Est-ce que c'est la première fois donc, que vous êtes bénévole sur le Midi Festival? Quelle est votre action pendant tout le festival et également ce que vous faites personnellement?
3: Moi, c'est la première fois sur le Midi Festival. C'est aussi la première fois en tant que bénévole. J'étais à Team Catering, je faisais le midi et le soir sur les 3 jours normalement, mais il y a un jour qui a été annulé. Je crois que c'est à peu près tout.
1: Pas plus. Donc, c'est-à-dire tu prépares à manger? Ou tu sers ou...
3: Ouais. Le but de la Team Catering, du coup, c'est de pouvoir fournir la nourriture à certains bénévoles et aux artistes. Il y avait des horaires précises et il y a un prestataire qui venait apporter la nourriture et nous, on s'occupait de faire en sorte que les tables ne soient pas trop bondées et qu'il y ait un service un peu de qualité pour que tout le monde puisse avoir à manger dans les tentes. Et les gens étaient très contents, ça s'est très bien passé.
1: Et puis il faut gérer, j'imagine, l'aspect de certaines personnes ne vont pas avoir envie de manger en même temps, avant un concert, après un concert pour les artistes, tous ces choix-là voilà, qui vont animer ta soirée d'une manière.
3: Ouais, c'est exactement ça, on a eu des fois plusieurs demandes avec certaines parties d'un groupe qui mangeaient avant, d'autres parties qui disaient « Ah non, mais j'aimerais bien manger après, parce que quand je suis sur scène, j'ai un peu le trac ou quoi. » Bon voilà, il fallait un peu s'adapter à toutes ces situations-là. C'était mouvementé. C'était intense, mais c'était vraiment cool. Et ça permet d'avoir un peu de contact humain, de un peu pouvoir discuter avec des gens qu'on n'aurait pas pu forcément rencontrer, que ce soit aussi bien chez les bénévoles, chez la production, ou même chez l'équipe technique, qui étaient tous super cool, par exemple.
1: Et c'était ta première, ça?
3: Ouais, c'est ma première fois en tant que bénévole. J'ai fait des plus gros festivals, mais en tant que visiteur, j'ai fait 2 fois le Hellfest, par exemple. C'est pas du tout la même expérience. L'intensité personnelle qu'il faut fournir. Alors qu'en visiteur, c'est beaucoup plus passif, même si ça peut être éprouvant physiquement, c'est pas du tout la même intensité.
1: Et toi, dans ta vie, qu'est-ce que tu fais ?
3: Moi, je suis développeur. Je suis développeur et je fais de la cybersécurité. Je suis dans une boîte qui fait du divertissement immersif. C'est pas du tout le même type d'intensité, mais c'est quand même quelque chose qui me demande en tout cas beaucoup d'investissement. Je m'amuse beaucoup. J'ai retrouvé un peu certaines parties de ce que je fais dans mon travail, dans ce côté de bénévolat, donc c'était vraiment super cool, je me suis vraiment amusé. Et c'est une expérience que je referai bien, peut-être au midi, peut-être dans d'autres festivals, ça m'a bien motivé.
1: Et le style de musique te convient ici?
3: Ouais, j'aime bien, je suis pas très difficile en musique, je vais au Hellfest parce que j'aime bien ce type de musique en particulier, mais j'écoute beaucoup de tout et il y avait quand même quelques groupes qui étaient vraiment sympas.
4: C'est ma première fois en tant que bénévole et ma première fois aussi sur le Midi Festival. Du coup, mon poste a été assez large, c'est-à-dire que moi, j'étais assistante en production bénévolat, donc j'assistais l'assistante de production. Ça avait beaucoup d'assistants, mais ça a bien marché. Globalement, mon rôle, c'était de prendre soin des bénévoles, donc de les accueillir, de m'assurer que tout se passait bien, mais aussi de pouvoir répondre à certaines problématiques qu'on pouvait rencontrer en production. Donc l'avantage, c'est que j'ai été là sur les 3 jours et que j'ai pu vraiment vivre le festival sous tous ses angles, que ce soit avant l'arrivée des festivaliers, une fois qu'ils sont là, mais aussi après. Donc j'ai trouvé l'expérience super, super intéressante. Je suis là parce que je connais l'assistante de production, donc ça a bien marché, ça m'a permis vraiment de pouvoir... et à la fois découvrir ce festival d'un point de vue interne avec toutes les problématiques et comment les résoudre. Je trouve ça super intéressant d'un point de vue purement développement. Mais par contre, d'un point de vue festivalier, c'est trop bien de pouvoir monter sur le terrain, de voir à quel point les gens s'amusent, de voir que les bénévoles passent un super moment et de pouvoir coordonner tout ça et sur plusieurs jours. Je pense que c'était vraiment une expérience autant intéressante sur un plan plutôt perso que sur un plan un peu plus professionnel.
1: T'aimes bien l'aspect social finalement de ce rôle ?
4: Oui, en fait il faut savoir que moi à côté je travaille en management, je fais du loisir aussi, donc c'est vraiment être au cœur de l'action sur le terrain, c'est quelque chose qui me plaît. J'ai tendance à avoir assez de facilité à accrocher avec les gens et là notre équipe de bénévoles était tellement cool que je pense que je vais même garder le contact de certains d'entre eux pour en faire des amis. C'est vraiment en fait une énergie qui est indescriptible, c'est-à-dire que tout le monde est là parce qu'on aime ce qu'on fait et surtout parce qu'on a tous envie que le festival se déroule comme il faut. Ce qu'il faut savoir, que c'est un festival qui vit essentiellement grâce aux bénévoles. On a plein de pôles différents qui sont toujours en activité dès qu'un festivalier passe la porte jusqu'à la fin. Et donc le fait de pouvoir participer à ça tout temps pour les accompagner, pour être sûr que tout se passe bien pour eux, en fait c'est super gratifiant.
1: Et la part musique, c'est quelque chose qui te plaît aussi pour venir sur un festival ?
4: Moi, je suis une grande fan de musique, encore plus de musique indépendante. J'aime trop trouver les petits groupes, les dénicher et après en faire mes groupes chouchous. Donc, j'ai découvert beaucoup de groupes hyper intéressants. J'avoue que plusieurs fois, j'avais tendance à traîner un petit peu sur le terrain pour pouvoir profiter. Et je pense que ça permet aussi de pouvoir, et non seulement de développer son appétence artistique, mais aussi de découvrir des groupes niches qui sont locaux, notamment des petits groupes marseillais, etc. C'est pas si loin et puis les soutenir, ça fait toujours plaisir.
1: Toi, tu étais déjà venue au Midi, même en tant que spectatrice ?
4: Non, à vrai dire, j'ai même jamais fait de festival de musique avant ça. Donc là, c'était la... disons que j'ai pris le taureau par les cornes. C'est ma première expérience en tant que bénévole et en tant que presque festivalière. Donc en soi, c'est super bien de découvrir ça sur un festival aussi intimiste et chaleureux, même je dirais presque familial que le Midi. Parce qu'au final, on sent déjà super, super en sécurité. Le lieu est magnifique, la vue sur la mer, j'en parle même pas. Le site Olbia, c'est vraiment fou de pouvoir fouler ces sols-là de manière absolument autonome. Donc pour une première expérience, je ne peux vraiment pas dire que je suis déçue.
1: C'est voir les dessous aussi d'un événement, ça, c'est pour un premier festival. Tu vois les dessous avant de voir vraiment ce qui se passe sur scène en tant que spectateur. Et ça, c'est, je trouve que c'est ultra intéressant. Ça permet de voir le nombre important d'acteurs qui participent. Souvent, en tant que spectateur, on se dit, bah voilà, on vient voir des artistes. Mais en fait, derrière, il y a tout un ensemble de gens qui travaillent pour qu'ils puissent s'exprimer sur scène. Et ça, c'est un truc que tu as pu constater.
4: En fait, ce qui est vraiment intéressant à voir, c'est l'arborescence qu'il y a derrière l'organisation. C'est-à-dire qu'on pourrait croire que c'est super simple, on a juste à mettre une scène, faire venir des gens, mettre un bar et ça s'arrête là. Alors que pas du tout, en fait, c'est une vraie fourmilière. Il y a des dizaines de personnes qui sont coordonnées en permanence, surtout pendant toute la semaine, parce que le festival, pour les festivaliers, c'est 3 jours, mais pour nous, c'est toute une semaine. Et ce qui est vraiment hyper intéressant, avant même de pouvoir constater l'expérience festivalier, c'est de comprendre comment tout fonctionne et derrière de pouvoir encore plus apprécier le travail de tout un chacun, de se dire ah bah c'est telle personne qui a monté le bar, telle personne qui a pu amener ça, et en fait on se rend pas compte à quel point il y a un nombre incalculable de postes importants à gérer, et c'est là qu'on comprend encore plus pourquoi est-ce qu'on aime faire ça.
1: Avec Jackie, nous avons rencontré le groupe The Little Granddad.
5: C'est votre première fois en France ? Non, c'est déjà la troisième. Nous avons joué une première fois à Lille avec Cardinals, le groupe irlandais, puis au Supersonic Block Party à Paris. Cette fois, c'est donc la troisième, et la troisième sera peut-être la bonne, surtout ici, dans le sud de la France. Vous appréciez l'endroit ? Oui, c'est magnifique. Vraiment magnifique, vous n'aurez plus envie de repartir. Peut-être. En plus, c'est l'anniversaire du groupe, alors on va sûrement rester ici pour le fêter. Vous avez déjà sorti un album ? Pas encore, le groupe existe seulement depuis un an tout juste. Vous avez déjà un label ? Oui, nous sommes signés chez Communion Records. Et l'album sort quand ? Je ne peux pas encore le dire. Mais plusieurs nouveaux singles arriveront cette année. Qui écrit les morceaux ? J'écris des chansons et je les chante.
6: Singing.
7: Yeah. Brothers. Okay. Singing.
6: Your brothers?
7: These two. No.
6: Could you not tell? Yes, I was saying. Mustache. Yes.
5: Certains vous comparent à Richard Ashcroft ou à The Verve. Oui, on nous l'a déjà dit.
7: No, that'd be good.
5: Si ça rappelle The Verve, je prends ça comme un compliment.
7: Okay.
5: Vous jouiez encore hier? Oui, au Latitude Festival, dans le Suffolk, en Angleterre. Encore un festival en plein air, mais pas aussi beau que celui-ci. Vous restez quelques jours ici ? Oui, ensuite nous allons à Marseille. Nous n'y jouons pas, mais nous allons y passer un peu de temps, et après, direction Malte. Vous avez de la chance, hier la météo était tellement mauvaise que certains concerts ont dû être annulés. Oui, on a entendu ça.
6: Thank you anyway. We are not going to stay too long to let you just thank you.
7: Nous sommes le petit papi.
6: Le petit papi.
7: We have a little granddad, a petit papi.
6: Yeah, small.
7: Yeah.
6: So small.
5: Vous connaissiez déjà le Midi Festival? Oui, des amis à nous y avaient déjà joué, notamment West Side Cowboy. Nous étions avec eux hier et ils nous ont dit, alors vous partez au Midi Festival? On leur a répondu oui. Il nous en avait parlé avec beaucoup d'enthousiasme. Merci beaucoup. Merci à vous.

0: Eh, dis, Maria Carré. 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
1: Oui, mais seulement s'il est isocèle et rectangle. 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
1: Et ouais, sinon, ça rentre pas.

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3: Cette journée peut nous décevoir en bien. Inattendu dans la répétition, la surprise cachée là au fond des chaussons comme un Père Noël renouvelé, le cadeau d'un Noël quotidien. C'est dire que cette journée va peut-être, sans qu'on sache pourquoi, nous faire basculer du côté des vivants. Du côté de ceux qui vont souffrir un peu, se réparer beaucoup, grandir, respirer, partager, être, enfin, cette journée-là.

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Tu peux l'avoir pour rien, parce que ça remonte, parce que tu respires, parce que tu t'inspires des autres.

0: L'assurance maladie, bonjour.
1: Assurance maladie, bonjour.
2: Oui, bonjour monsieur. Je vous appelle parce que je suis en arrêt maladie en ce moment.
1: Oui.
2: Et on m'a dit qu'il y a un docteur qui pouvait passer chez moi.
1: Alors c'est pas un docteur, hein, ça sera un inspecteur qui peut effectivement contrôler que vous êtes bien chez vous.
2: Alors justement, est-ce que ce serait possible qu'il passe plutôt à une autre adresse qui est le lieu où je travaille en ce moment?
1: À ce moment-là, sur votre arrêt de travail, vous mettez une autre adresse, monsieur, à ce moment-là.
2: Donc je mets l'adresse où je travaille au Black en ce moment, en fait.
1: Oui, voilà. Par contre, bon, si c'est du Black, monsieur, et que vous êtes contrôlé par un inspecteur, monsieur, vous risquerez d'avoir de grosses sanctions. Hein.
2: Ah, parce que vous avez quelque chose contre les Blacks?
1: Non, pas contre les Blacks. Contre
2: excusez-moi, vous vous rendez compte de ce que vous dites?
1: Non, j'ai pas dit contre les Blacks, monsieur. J'ai pas dit que j'étais contre les noirs, j'ai dit.
2: Alors je vois pas pourquoi ce serait pas légal de travailler si on est noir.

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que les anticapitalistes soient rassurés, personne ne peut être pro-capitaliste. Ça n'a pas de sens. Alors on peut considérer que, à la base, un système qui est fondé sur le fait que le pouvoir est donné à ceux qui détiennent l'argent et le capital est juste un système absurde, inique, catastrophique et destructeur.

Ça, c'est pour le loyer. Ça, c'est le téléphone, internet. Du coup, ce mois-ci, pour vivre, il me reste 7,20 €. Oh, ça va, je suis large.

0: L'assurance maladie, bonjour.
1: Assurance maladie, bonjour.
2: Oui, bonjour monsieur. Je vous appelle parce que je suis en arrêt maladie en ce moment.
1: Oui.
2: Et on m'a dit qu'il y a un docteur qui pouvait passer chez moi.
1: Alors, c'est pas un docteur, hein, ça sera un inspecteur qui peut effectivement contrôler que vous êtes bien chez vous.
2: Alors justement, le commissaire que vous m'envoyez, est-ce que ce serait possible qu'il passe plutôt à une autre adresse qui est le lieu où je travaille en ce moment?
1: Après, c'est aléatoire les visites.
2: Atoire.
1: Aléatoire.
2: Il faut aléatoire.
1: Non, alors, attendez. Aléatoire, il n'y a pas forcément.
2: C'est avec l'assurance maladie, là, il faut que j'aille à Atoire ou je ne sais quoi.
1: Ah non, mais, non, monsieur, pas du tout, c'est pas ce que je viens de vous dire, monsieur. Allô, monsieur.
2: Je viens de regarder, là, la ville de Atoire.
1: Non, mais monsieur, je vous ai pas dit d'aléatoire, je vous ai dit aléatoire.
2: Voilà, eh bien, on est bien d'accord.
1: Non.
2: Donc le problème, si vous voulez, c'est que j'ai regardé, j'ai 300 km pour aléatoire.
1: Je vous parle pas d'aléatoire, monsieur. Et vous allez pas.

0: Revivez deux jours du Midi Festival sur Radioactive 100FM et le www.radio-active.net. Donc on est sur le Midi Festival, est-ce que c'est la première fois pour vous?
1: Oui pour moi, mais pas pour Sid.
2: Deuxième fois, je suis ici l'année dernière.
0: Vu que c'est la deuxième fois, qu'est-ce qui t'a fait revenir? Est-ce que c'est le cadre? Est-ce que c'est les artistes présentés, l'ambiance?
2: Oui, c'est tout. C'est l'ambiance, l'espace, le vibes, quoi. Oui, le sunset, c'est cool. Oui, c'est petit, c'est intimate, j'aime le taille. Et c'est toujours une cool surprise de différents artistes.
0: Oui, c'est ça, c'est de la recherche alternative, des artistes émergents souvent.
2: Oui.
0: Mais bon, déjà.
2: Et l'année dernière, il y a Girlwood, et maintenant c'est ma preferred group. L'année dernière, Girlwood fait c'est le dernier groupe de vendredi et c'est incroyable.
0: Pour toi, c'est le premier, qu'est-ce qui marche en arrivant ici?
1: C'est très joli, on a des couches de soleil, je suis avec des amis, c'est bon.
0: Ouais, ça c'est déjà l'essentiel, c'est plutôt
3: ouais,
0: pas mal.
3: Exactement.
0: Et ce soir, vous avez des attentes, il y a des groupes que vous connaissez déjà ou pas du tout?
3: Oui, moi je connais La Flemme, qui a été programmé en last minute, et les autres, non. Toi, tu connais plus de groupes.
2: Oui, c'est Last Christmas, le premier groupe aujourd'hui. La Flemme, bien sûr, et Eureka SpaceX.
0: Et vous êtes là pour les trois soirs?
1: Oui, probablement, mais on va voir.
0: You're from?
1: Moi, je suis canadienne, mais on habitait à La Ciotat.
0: J'interview des bénévoles qui sont sur le Midi Festival. Je cite pas les noms pour le coup. Alors là, on est au stand merch. Est-ce que ça se passe bien?
4: Ça se passe super bien, malgré le vent qui nous a pas facilité la tâche.
0: Donc là, ouais, vous avez l'avantage de voir un public aussi qui arrive peut-être en voulant participer au festival d'une autre manière, en participant avec le merchandising, ce genre de choses. Est-ce que ça permet de voir ses réactions aussi? Vous avez des retours par rapport au festival?
4: Ouais, beaucoup de personnes qui veulent soutenir le festival aussi de cette manière-là. Voilà, on a un point assez central aussi sur le site. Et c'est vrai que du coup, ça attire direct un petit peu l'attention. Et chaque année, il y a beaucoup d'habitués qui veulent leur édition de 2026, de 2025, des années précédentes. Donc voilà, on vend aussi bien des années précédentes que là, évidemment, celle de cette année. Donc voilà, on a beaucoup d'habitués qui veulent le tote bag, le t-shirt.
0: Puis cette année, il y a des produits originaux, des éventaux, des éventails. Des casquettes, aussi un maillot de foot.
4: On a l'article un petit peu phare de cette année, c'est un maillot de foot du coup qui est jaune, donc floqué Midi Festival. On n'a pas beaucoup de modèles sur celui-là, mais il est très cool. Et voilà.
0: Ouais, je voulais avoir ton retour. Est-ce que c'est la première année que tu es bénévole sur ce festival?
5: Oui, c'est la première année que je suis bénévole sur ce festival.
0: Et ça se passe bien pour toi?
5: Ça se passe super bien, franchement, c'est cool. Il y a de la bonne musique, il y a des... c'est plutôt cool.
0: Donc tu es au stand merch, ça demande d'avoir une relation plutôt sociale avec les gens. Tu as des retours positifs vis-à-vis du public?
5: Oui, il y a énormément de réponses positives, tout se passe bien, ils ont l'air d'être heureux et de bien profiter aussi du festival.
0: J'ai une petite immersion pour Radioactive. Vous venez depuis plusieurs années sur le Midi Festival?
6: Deuxième année, ouais, on vient de suite là. Et on vient de Toulouse. Et on s'arrange pour être là sur le chemin des vacances et pour pouvoir aller au Midi Festival, ouais.
0: Et vous en profitez parfois pour aider aussi en prenant du merchandising comme ici?
6: On est invité en plus, donc on fait quand même tourner la boutique, quoi. Voilà.
0: Il y a des beaux souvenirs que vous avez, des artistes qui restent?
6: Bien sûr, l'an dernier, il y avait Malik Joudi, c'était un super concert. Puis moi, j'ai découvert des musiciens de Los Angeles qui étaient là et ils viennent parler avec vous après le concert, donc c'était trop sympa.
0: Ouais, c'est cet aspect intimiste aussi.
6: Voilà, festival à taille humaine, ouais, vraiment, vraiment. Donc ça, c'est super sympa, quoi. Et là, on vient voir Giorgio Poi, qu'on a découvert il y a un an, nous, on a hâte de le voir sur scène, quoi, voilà.
0: Impeccable, merci à toi. Je suis avec deux membres de l'équipe technique là, du Midi Festival. Alors les gars, cette année, qu'est-ce que ça représente pour vous? Est-ce que c'est la première fois? Comment ça s'organise?
7: Troisième fois pour moi. Et non, c'est cool, c'est un peu plus chargé que les autres années. On passe de 4 à 5 groupes, mais toujours bonne ambiance, toujours bonne humeur et toujours bonne condition de boulot, donc c'est cool.
0: Il y a des choses que tu avais envie de voir toi, personnellement?
7: Je t'avoue, je viens pas trop de cette scène-là, du coup je connaissais rien, mais il y a eu des belles découvertes.
0: Mais oui, tu peux me parler des bénévoles avec qui tu travailles, des professionnels aussi? Est-ce que c'est une bonne ambiance en général, le Midi Festival?
7: Oui, c'est toujours une bonne ambiance tous les ans. On sait que c'est vraiment le rendez-vous. Ok, on bosse et ok, ça envoie, mais on est tous une bande de passionnés, une bande de potes entre guillemets qui bossent ensemble et c'est cool quoi. Il y a du sérieux, il y a du boulot quand même à effectuer, mais on n'est pas à l'usine quoi.
0: Tu peux me parler juste du truc rigolo de la flemme là qui a fait une dinguerie et qui vous avez dû improviser, j'imagine, quand il a fallu ouvrir vers le public et qui se dirige vers eux. C'était quelque chose de difficile à gérer, j'imagine.
7: Ah ouais, on a dû un peu réagir au quart de tour, mais on avait un peu anticipé la chose parce qu'on connaissait les personnages comme notre poche. Et du coup, on a prévu ce qu'il fallait pour réagir, mais ouais, on a un peu tous sauté au plateau au dernier moment, c'était drôle.
0: Ce genre d'impératif qui fait plaisir, mais en même temps qui demande une certaine rigueur, quoi.
7: C'est ça, c'est exactement ça. Mais heureusement, on est une équipe assez réactive, donc ça l'a fait.
0: Ok, impeccable, merci à toi. C'est ta première fois sur le festival ?
8: Ouais, c'est ma première fois.
0: Et t'as agi en tant que quoi, pour le coup ?
8: En tant que stagiaire 100 auprès de mon coéquipier Fabio et Loïc, bien sûr, en régie.
0: Donc là, tu gères tout ce qui est l'aspect son en façade ?
8: Ouais, sur plateau et sur... je suis à côté des gars dans le retour.
0: Ok, ouais. C'est cool comme ambiance pour toi, pour cette première ?
8: Ouais, c'est trop bien. Moi, vraiment, j'ai connu le festival à travers le réseau et le line-up. Et j'ai voulu venir en tant que stagiaire ou en tant que public aussi. Ça m'aurait beaucoup plu.

0: Parc national de Port-Cros qui est présent sur le Midi Festival. Quelle est l'initiative aujourd'hui? Qu'est-ce que vous voulez échanger avec le public qui vient ici?
1: Alors aujourd'hui on vient principalement pour faire de la sensibilisation et faire des petites animations. On parle de plusieurs sujets qui vont du risque incendie, très actuel en ce moment, ou des sujets quand même un peu plus intéressants, un peu plus cool pour les gens, comme par exemple les tortues qui viennent pondre, par exemple sur la plage juste devant, donc l'almanar qui pourrait venir.
2: On peut parler de posidonie aussi, qui est une plante marine qu'on retrouve sur la plage et qui peut parfois poser plusieurs questions aux gens.
0: De ne pas les perturber, c'est-à-dire quand on va se baigner, ce genre de choses?
2: Ouais, c'est ça. Souvent, les gens se demandent ce que c'est. Ils disent souvent que c'est une algue. Donc voilà, on essaie de sensibiliser là-dessus.
0: Et elle aide au développement de bactéries? Qu'est-ce qu'elle provoque en fait?
1: C'est deux chiffres assez simples à retenir. C'est 1% de l'espace maritime méditerranéen, la posidonie. Et en fait, elle va être utile pour un quart des espèces marines de notre environnement. Donc que ça soit être pour la reproduction, pour être des sites de nurserie, ou alors pour s'alimenter tout simplement. Donc c'est vraiment un environnement qui est très important pour nos poissons. Et également, c'est une très grosse productrice d'oxygène. Donc c'est grâce à elle qu'on respire principalement en bord de côte.
0: Et la pire des problématiques que vous relevez ici, que ce soit du tourisme ou même des gens du coin, parce qu'en fait, je pense que peu

0: gens sont informés. Quels sont les plus gros risques que vous retrouvez régulièrement ?
1: Alors les plus gros risques au niveau de la Poésie de Nice, ça va être les ancrages, principalement des bateaux, qui vont du coup détruire les fonds, détruire les Poésies de Nice, arracher les rhizomes, donc c'est les racines. Ça va être la menace principale. Et en secondaire, on va avoir du coup le réchauffement climatique qui fait que la zone où on va retrouver cette plante est de plus en plus restreinte due aux eaux qui sont trop chaudes.
0: Et vis-à-vis de tout le reste, donc des tortues, ce genre de choses, c'est aussi l'activité humaine finalement ?
1: Alors les tortues, c'est différent. Les tortues, c'est assez récent. Elles pondent sur les côtes françaises depuis seulement quelques années, dû au réchauffement climatique quand même. Mais on est quand même content de les voir et de commencer à apercevoir du coup des pontes. On en a eu plusieurs. Par exemple, en ce moment, il y en a une à Toulon, il y en a une au niveau de Saint-Raphaël. Donc c'est de plus en plus fréquent. Alors c'est quelque chose qu'on commence à devoir traiter et travailler avec.
0: Ouais, c'est hallucinant. Je l'apprends en te parlant. Il me semble qu'il y a des dauphins aussi davantage. Enfin, il me semble qu'il y a de plus en plus d'espèces comme ça qu'on retrouve sur nos côtes. Et oui, on le voit, malheureusement pour le festival, il y a eu des averses importantes hier. Donc on a des chocs climatiques comme ça. C'est assez impressionnant. Je pense que finalement, l'être humain va commencer à comprendre qu'il se passe quelque chose, quoi.
2: Oui, on espère. On est là pour ça. On est là pour sensibiliser, éveiller un peu les consciences.
0: D'autres choses sur le festival, peut-être au départ de feu avec la cigarette, ce genre de choses.
2: Oui, en ce moment, du coup, on traite beaucoup sur cette problématique, enfin même tout l'été. On essaye de prévenir sur les risques incendies. Beaucoup de personnes se sentent concernées, mais c'est quand même quelque chose à rappeler au quotidien.
0: Vous êtes bénévole ou c'est une structure ?
1: Non, on travaille pour le parc national de Porquerolles, donc on est employé d'État, fonctionnaire. Et voilà, tout simplement.
0: Ok, écoutez, merci et bonne soirée sur ce festival.
1: Merci beaucoup.
2: Bonne soirée.
0: Salut. Je suis avec une partie de l'équipe des bénévoles, on est sur le Midi Festival. Je voulais savoir votre expérience et aussi quel est votre parcours et qu'est-ce qui a fait que vous êtes ici aujourd'hui, tout simplement.
3: Bonjour, c'est la première fois que je viens au Midi en tant que festivalière et bénévole. C'est un super festival que je découvre avec beaucoup de plaisir. La région est très belle aussi parce que je viens de Paris, donc le sud ça fait plaisir. Et je suis au catering, donc tout ce qui est gestion de service des équipes de prod, des artistes et tout. Donc c'est chouette parce qu'on a une bonne équipe de bénévoles et les gens sont cool et voilà, on gère bien les rushs.
0: Dans ta vie personnelle, qu'est-ce que tu fais ?
3: Moi, je viens plus de l'histoire de l'art et maintenant, je travaille dans la prod culture événementielle sur Paris. Donc gestion d'événements culturels avec des musées, entre autres.
0: Et toi ?
4: Moi, c'est ma première année au Midi Festival en tant que bénévole. Je me suis intéressée au Midi Festival avec la programmation. Je trouvais que la programmation était très éclectique et vraiment intéressante. Et j'avais envie aussi de faire partie du projet plus en amont, enfin, genre juste contribuer, quoi. Et j'avais du temps devant moi, donc j'ai rencontré Juline qui nous a mis sur le catering avec Juliette. Et voilà, c'est une super expérience. On a eu un soir d'annulé, mais ça n'empêche pas que c'est quand même très bien. On a une bonne équipe avec nous, on est bien entourés, c'est super. Et dans la vie, moi, je fais de la photo, de la vidéo, j'écris. Et
0: tu parlais de la prog qui était assez éclectique, assez alternative. C'est des découvertes aussi, le Midi Festival. Est-ce que ça, c'est quelque chose qui te parle personnellement aussi ?
4: Oui, j'aime beaucoup, je suis très curieuse en musique et j'aime beaucoup découvrir des groupes. Donc là, le Midi Festival, c'est un peu la période où je vais découvrir de nouveaux groupes, où je sais que j'y vais un peu les yeux fermés et je me laisse surprendre à écouter la playlist, à voir les concerts qui passent. Donc j'aime bien cette approche-là, quoi, de ne pas savoir ce que je vais écouter, mais de savoir que c'est quand même dans ce que j'aime en général. Ou même si je n'aime pas, d'ailleurs, c'est très intéressant quand même.
0: C'est sûrement assez fatigant, mais il y a une belle entraide avec les autres bénévoles. Tu sais à peu près combien vous êtes sur le site ?
4: Je sais pas, je pense qu'on est une bonne quarantaine, je crois. Et oui, il y a beaucoup d'entraide, il y a beaucoup de gentillesse et de bienveillance. Une vraie qualité d'écoute entre les bénévoles et entre nos responsables de pôle, j'allais dire, mais je pense qu'on peut nommer ça comme ça. Et vraiment, j'ai senti qu'on était soutenus de A à Z, parce qu'en effet, il y a des moments de rush, il y a des moments où le rythme change, on ne sait pas ce qui va nous attendre. Là, on était au catering, mais c'était un catering un peu particulier, il y avait une partie de service, une partie self, et puis aussi les artistes, c'est des gens, donc il faut s'adapter aussi aux personnalités.
0: Il y a un aspect social.

0: Lors de projets, de rencontres et tout ça.
1: Tu confirmes à peu près ça, ce qu'elle a dit ?
2: Oui, bah surtout que moi c'est ma première expérience, du coup je suis vraiment comblée avec le midi et c'est avec beaucoup de bienveillance, beaucoup d'écoute, d'entraide et ça fait vraiment plaisir et ça donne envie de revenir.
3: C'est d'ailleurs pour ça que je roule avec une 4L qui a 25 ans et que si j'avais pas fait ce stage-là, bah, je pourrais rouler comme tout le monde en Mercedes et puis voilà tout. J'ai pas de belle voiture, mais au moins j'ai une soucoupe.

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0: Mais qu'est-ce que c'est que cette petite voix robotique, ces petits sons robotiques avec...
1: Salut Camille, comment ça va?
0: Bonsoir tout le monde, chers auditeurs de Radioactive, bonsoir, bonsoir Fortlec.
2: Comment ça va?
0: Eh bien ça va, super, même vraiment encore plus que super, parce que je dis tout le temps super.
2: Oh c'est super. Mais oui, ça va bien. Hein.
0: Encore plus parce que je suis en vacances et on clôture la deuxième saison, c'est le deuxième épisode de la saison 2.
2: C'est vrai. Il y a un téléphone qui sonne, je crois, non?
0: Je suis plutôt fier, c'est ma petite, c'est mon petit micro qui, qui va partir bientôt. Et donc je suis plutôt fier de cette saison où on a beaucoup évolué, on a fait des événements magnifiques. Et pour ce dernier épisode, je suis ravi d'accueillir Paul Six. Bonsoir Paul Six.
3: Et bonsoir.
2: Et bienvenue.
3: Merci pour l'invite.
0: Donc voilà, il fait chaud, il fait beau. On s'est rencontrés l'année dernière et j'ai pensé à toi pour venir clôturer cet épisode avec le style que j'ai beaucoup apprécié et parce qu'on avait joué ensemble. Enfin, tu avais joué juste après moi, je crois.
3: Tout à fait.
0: Et je t'avais beaucoup apprécié. Bel univers. On s'était retrouvés sur beaucoup de labels, beaucoup d'artistes, hein, donc je suis très heureux de te recevoir ce soir.
3: Eh voilà. Bien, merci.
2: Super. C'est bien Bouillotte Club, hein,
0: c'est Bouillotte Club Connexion.
2: Ah, bien sûr, voilà. Et voilà. Enfin, pourquoi? Parce que nous sommes le premier mardi du mois.
0: Je vérifie. Oui, nous sommes bien le premier mardi du mois.
2: Nous sommes bien le premier mardi du mois d'août.
0: Voilà.
2: Et on est en direct.
0: Et on est en direct.
2: Hein. Ouais, parce que nous, on est en vacances, mais quand même, on n'est pas en vacances, on est là.
0: Oui, tout à fait.
2: C'est une fin de vacances. Il y a quand même le téléphone qui sonne derrière.
0: On sort de... d'un week-end magnifique
2: À
0: la Magnanerie.
2: Extraordinaire soirée. On peut encore remercier Bastien, Bastos, pour l'invite et le rattrapage, puisqu'on avait eu un impondérable en lien avec la météo et les incendies. On a dû décaler d'une semaine et on en a eu tous pour notre bonheur et notre joie, parce que grosse soirée là.
0: Oui.
2: Hein?
0: Très très bel événement.
2: Tout ce que je peux dire, c'est
0: de publics confusionnés qui ont découvert des univers différents et c'était fantastique.
2: Voilà. Et oui.
4: Oui, et puis une collab quand même entre deux collectifs.
0: Oui.
2: C'est clair.
4: Assez rare à noter. Sur
2: et on adore faire
4: et
2: ça.
4: On adore faire ça.
2: Voilà. Donc très big bon. Up, bisous s'ils nous écoutent.
0: Très, très bon. Bastos. Suis fier d'eux et je suis fier de nous.
2: Ouais.
0: Et encore plus de Bastos parce que c'est le parrain de notre émission.
2: Et oui,
0: l'émission,
2: et oui,
0: vous avez fait du lien. Ça a été mon premier invité.
2: Exactement. Ça, c'est Radioactif, ça permet de faire du lien aussi.
0: Tout à fait.
2: Et ben voilà, bon, alors c'est toi qui commences. C'est un peu ça le programme. C'est quoi le programme?
0: Petite sélection de morceaux que j'ai joués aux deux derniers events. À la haute tension principalement, des morceaux que je n'ai pas joués et des petits morceaux que je dédicace, notamment celui-ci, le premier, à mes copains d'enfance qui me sont chers, de Toulouse. Voilà, Jo, le premier morceau est pour toi.
2: Mais décroche. Allez Jo, c'est pour toi. Allez, on est parti, c'est Bouillotte Club Connexion, bien sûr, sur Radioactive, sur le 100 FM, www.radio-active.net.
0: Bonne émission à tous.
2: Allez, go, go.
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J'étais tellement dans l'émotion que j'ai pas présenté tout de suite comme à mes petites habitudes le premier morceau. Beaucoup l'ont reconnu, d'ailleurs Paul Six l'a reconnu, c'était Amy O'Mark, ce morceau qui est sorti en mars 2025. Et là on enchaîne tout de suite avec Ali Number que j'ai déjà présenté dans mes épisodes précédents, de label français, de Yoyaku. Et non, pas Jay Record, Offenbach Germany, pardon, un sub-label qui joue beaucoup sur les sorties de Yuaku. Et selon, donc vous ignorez peut-être qui était le pager ou le téléavertisseur, ce petit appareil de communication brièvement populaire avant l'avènement des téléphones portables. Nous préférons de loin cette nouvelle incarnation de pager, de la Deep House, porteuse de sens. Phil Evans ouvre cette dernière livraison avec Chocolate Funk, un morceau que j'ai joué à haute tension. Et sur cette EP, il y a Humber et Maxime DB qui s'associent pour un mélange saisissant d'accords années 80 aux sonorités floues et de basses rugueuses. C'est parti.

0: Qu'est-ce que c'est bon ça? On vient d'écouter Silky Beats de Négatif. Ce n'est pas du tout ça. Ce n'est pas du tout ça. C'est
1: Sexy
0: Friend Girl
1: de
0: Kenny G, sorti le 4 mars de cette année sur le label Silky Beats. Pardon. Voilà, Silky Beats Digital, c'est un label basé à Lisbonne, fondé en 2014 et dirigé par Jorge Callado. Pour ce deuxième volet, on a invité Kenny G, l'un de nos premiers élèves en production musicale, et nous avons fait connaissance il y a 3 ans lorsqu'il nous a contactés pour des cours sur Ableton. Donc le type est plutôt jeune et en 3 ans, il a pondu des choses extraordinaires.
1: Bravo.
0: Donc je l'aime beaucoup. Et donc artiste à suivre, Kenny G. Label basé à Lisbonne. Et donc nous enchaînons tout de suite avec Freddy. Le titre s'appelle Funk Noir Kinetics, sorti le 29 mars 2026 sur label Sucre Disco, label que j'ai découvert il y a une semaine. Très très très bon, une fusion française et espagnole. Le fruit d'une expérience récente sur la scène clubbing de Lyon et de Valence, une house underground. Désolé, je recale un peu le son. Une house un peu underground, savoureuse, pour ne jamais cesser de danser. Cela fait environ 10 ans que Freddy gère le projet de la Room Club en tant que DJ résident. J'en profite pour dédicacer ce petit morceau à Pod One, qui va très bientôt arriver sur nos terres ce week-end. Et il me tarde de jouer avec lui.
1: Bravo. Et du coup, le label, ça s'appelle Disco, c'est ça?
0: Sucre Disco.
1: Sucre Disco. Voilà. Après, on entend depuis tout à l'heure, c'est un peu plus disco, peut-être un peu moins house, non? C'est cool, hein? C'est très bon ce que
0: ouais,
1: tu envoies depuis tout à l'heure.
0: Disco, ouais. Voilà,
1: c'est très ça. Bien, c'est super.
0: Voilà. Et, house déglingue un petit peu.
1: Et alors, on toujours. Et à Bouillotte Club, qu'est-ce qu'on dit sur le disco? On dit Mololo sur le disco.
0: Et on rappelle que nous sommes toujours sur l'émission Bouillotte Club Connexion, que j'ai oublié de présenter.
1: Bon.
0: Pas avec l'émotion, beaucoup trop d'émotion pour ce dernier épisode de la saison 2. Ici en Bouillotte Club Connexion, tous les premiers mardis du mois sur le www.radio-active.net et sur le 100 FM.
1: Bravo. Et on y va?
0: C'est parti.
1: Et on continue?
0: Funk Noir Kinetics.

0: rester dans le thème un peu disco là quand même, house disco que j'aime beaucoup. C'était
1: carrément.
0: Demi Riquissimo, le titre c'est Paroche. C'est sorti en milieu du mois de juin, donc parfait pour débuter la saison. Le summer, comme on dit.
1: Parle bien dans le micro.
0: J'étais en train de.
1: Il tourne la tête. Vous le voyez pas, vous, auditeurs, auditrices de Radioactive.
0: On a changé le setup, donc je me réorganise au fur et à mesure de l'émission.
1: Je vais devoir te commander un kiné ou un voilà. Ostéo.
0: Exactement. Et donc voilà, Denis Riquissimo pour votre gouverne. C'est un producteur et DJ inimitable, originaire de Détroit, installé au Royaume-Uni. Et ce morceau est sorti sur le label Semi Delicious, un label de Londres. Donc un label où c'est un véritable terrain de jeu. Je vous invite à le découvrir sur les différentes plat-

0: forme. Véritable terrain de jeu sans limite, avec beaucoup beaucoup de morceaux éclectiques, une belle palette, hein, avec pas mal de DJ les plus prisés de Londres.
1: Et voilà. Non, non, je te disais juste de parler bien dans le micro pour qu'ils t'entendent bien.
0: Pardon, je me recolle un petit peu.
1: Ouais, voilà.
0: Et nous allons enchaîner tout de suite avec Funktroid, Convection Zone. C'est le morceau qui a été sorti sur le label Undergroove Records il y a un an. Et on repart à Lyon. Voilà.
1: Et ben, bah, c'est superbe tout ça, merci. Moi, je kiffe. Hein, ta sélection, elle est quand même encore extraordinaire.
0: J'adore. Lyon, ça a été amené à rechercher des petits labels récents là, qui sont français. Les derniers épisodes, on a fait ça et je me régale, franchement.
1: Et on sait faire. Hein. Voilà. On a beau dire, on sait faire.
0: Tout à fait.
1: Regarde samedi, Sartura. Hein,
0: magnifique.
1: Ça. Voilà. Magnifique.
0: Voilà.
1: Voilà.
0: Pur moment de bonheur. Quoi.
1: Allez.
0: Donc voilà, le titre, c'est Convection Zone de Funktroid. Je vous laisse écouter. C'est un son que j'ai joué à la haute tension avec Bastos en back-to-back avec des BPM plus bas.
1: Voilà. Allez,
0: plus bas, okay. En mode warm-up, là c'est un peu plus accéléré.
1: Tu la donnes pitché, comme on dit. Allez, super. Bon, ben voilà, c'est Bouillotte Club Connexion. Vous êtes bien sûr Radioactive sur le 100 FM, bien évidemment. Et on va dire minute, seconde promo, hein, on se retrouve Place de l'Équerre le 14 août. Et ouais, ils nous ont filé la place de l'Équerre pour dire bon allez vas-y on fait un petit festival électro tranquille.
0: Deuxième année voilà. Qu'on fait ça.
1: 14 août. Ouais, l'année place. Dernière on était fin août mais là c'est 14 août. 14 août c'est parti.
0: On vous attend.
1: Avec les avions de chasse passeront dans le ciel.
0: On laisse passer le week-end qui arrive.
1: On compte sur vous pour venir chauffer la place. Voilà. Allez c'est parti. Bouillotte Club Connexion sur Radioactive sur le 100 FM bien sûr et en worldwide www.radio-active.net.

0: pas baissé le master, mais il le baisse en direct. Bravo, quel professionnalisme.
1: Vous savez que sur cette émission, j'aime bien les petits voyages, les petits vols long courrier. Et je ne pouvais pas m'empêcher de prendre un petit vol vers l'Australie. Voilà, pour écouter, vous faire partager le morceau de Tim Hetzel. Un petit classique, un plaisir coupable. Donc le titre s'appelle Vaporwave, c'est sorti sur le label Conspiracy. En 2022, en début d'année 2022. Et donc, voilà, DJ, producteur australien qui fait des très très grosses productions. Je l'aime beaucoup. Je l'ai déjà présenté sur la saison 1, si je dis pas de bêtises. Et c'est un producteur qui est originaire de Mannheim, Tim Hetzel. C'était l'avant-dernier morceau de cet épisode, de cette première partie d'émission.
2: De cette première partie, oui.
1: Avant d'accueillir Paul 6. Et on termine avec un morceau que j'ai joué également à la haute tension de Boyer, Follow the Crew. C'est sorti le 30 juin 2025, donc il y a à peu près un an, sur un label londonien qui s'appelle Rube Golder Series. Voici Contraption, une nouvelle sous-division et série du label Goldberg. Rube Goldberg, pardon, destiné à publier les créations de Boyer, le créateur du label.
3: Tu nous as dit Rue Colbert comme dans Toulon, dans le centre-ville.
1: Exactement.
3: C'est ça.
1: Rube.
3: Ah, Rube Colbert. Oh,
1: je,
3: ok.
1: Je devrais reprendre mon accent français.
3: Oh,
1: en fait,
3: c'était trop français.
1: Je le fais d'habitude.
3: Mais voilà, c'est ça.
1: Voilà, on verra si on progresse pour la troisième saison.
3: Voilà, bah non, mais ça, c'est pas grave, ça. Bon, bah super, merci. Et de toute façon, on retrouve toute ta tracklist, tout ça, sur la page Insta, hein, bouillette.club.
1: Sur le SoundCloud.
3: Et le SoundCloud aussi.
1: Et les podcasts sont également upload sur le site de Radioactive, sur la grille du mardi.
3: Exactement.
1: Bouillotte Club Connexion, Camille et Fartlek.
3: Et voilà, bravo. Big up à Allez. Toi, on continue. Et c'est quoi, dernière track? Après, c'est Paul 6 qui te rejoint.
1: Tout à fait, on l'attend.
3: Allez, on y retourne. C'est Bouillotte Club Connexion et vous êtes bien sur Radioactive 100 FM.

0: Voilà, c'était le dernier morceau de cette première partie d'émission.
1: Et oui.
0: Nous allons passer déjà à l'interview. On va papoter un petit peu avec notre cher ami Paul VI avant qu'il nous régale avec le dernier DJ set de la saison 2. Il m'a annoncé quelque chose d'assez summer, micro house, voilà. Moi,
2: c'est ça.
0: La première fois que je l'ai rencontré, j'ai tout de suite accroché sur son style. Donc, j'attends avec impatience son petit set. Bonsoir, oui. Paul VI.
2: Rebonsoir.
1: Welcome.
2: Merci.
0: Comment ça va?
2: Ça va très bien.
0: Ça me fait énormément plaisir de t'avoir ce soir.
2: Eh bien, moi, c'est pareil. Je suis très content d'être ici avec vous.
0: Surtout que tu sors d'un petit événement où elle est au lieu il n'y a pas si longtemps que ça. Là. C'était jeudi dernier, si je ne dis pas de bêtises.
2: Tout à fait. À l'Écolieu, le plan du pont, hier, on a fait un petit événement qui était un petit peu limité au vu des incendies et des choses comme ça. Mais
0: Oui. Nous avons...
1: Non, on connaît ça.
0: Nous avons eu un petit report suite aux orages et aux risques incendies la semaine, donc il y a deux week-ends maintenant.
1: Ah oui.
0: Et pareil, Fort Napoléon, big up à eux, force à eux, parce que ça fait quand même pas mal de week-ends qui se sont fermés.
1: Ah, c'est clair, Matt, on lui fait un bisou. Ouais, mais voilà. Donnez de la force au Fort Napoléon si vous voulez y aller. Voilà, ouais. Là ça réouvre. Hein.
0: Dès que ça réouvre, on y va tous.
1: Exactement.
0: Et donc voilà. Paul VI, bon, moi je n'étais pas vu en gros événement, mais tout le monde m'a raconté, quand on m'a parlé de toi, que tu avais fait un énorme set il y a un an chez les Hollandais.
1: Moi j'y étais.
2: Ah, il y était.
1: Moi je suis partout. j'étais côté public parce que j'ai joué de trois fois.
0: Le président mais de
1: c'est les copains,
0: et
1: c'est
0: de Radioactive.
1: Ah mais secteur 10 c'est les copains, je leur fais des bisous. Matt et 4 c'est les copains, et puis c'est un très bel événement caritatif, c'est vraiment une soirée extraordinaire. Voilà, moi je l'ai faite 5-6 fois en tout, je pense.
2: Tout à fait, qui a lieu d'ailleurs ce week-end.
1: Et qui a lieu samedi, exactement.
0: On
1: n'en fera pas la promo, parce que de toute façon, c'est quasiment impossible d'avoir des places, ouais, tout ouais, ça. Ouais. Donc bon, voilà.
0: C'est ça.
1: Si vous cherchez, bah cherchez.
0: Voilà. Et
1: mais bon, donc cette l'année dernière avec Lou.
2: Tout à fait.
1: Avec l'éminente membre du Bouillotte Club, Lou Faïda, qui est pas très loin. Elle est dans les studios de Radioactive.
0: Je vous donne un temps avec nous.
2: Exactement, puisque nous avons un duo.
1: Exactement.
0: Des énormes sets avec à la fête de la musique, au fort Balaguier.
1: Ouais.
0: Voilà. Donc, si vous étiez à ces événements, vous la remettrez tout de suite.
1: Exactement. Mais, alors, revenons à Paul VI.
0: Ouais, on revient à Paul VI.
1: Paul VI.
0: Présente-toi un tout petit peu.
2: Eh bien, donc, Paul VI, donc j'effectue donc pas mal de sets dans la région et un petit peu partout en France. C'est beaucoup de musique électronique portée énormément sur la minimale, de la house, micro house et aussi donc des productions. Donc notamment avec Lou, on a un duo avec du violon et surtout de la flûte traversière, voilà. Donc, où ce sont des productions.
0: Également de vous voir jouer ensemble en teuf privé, et le résultat est fantastique. De son loup, on la connaît, il n'y a pas de sujet là-dessus. Elle sait tout faire avec la flûte, le violon, pour accompagner les DJ qui jouent. Et je sais que vous avez un lien particulier ensemble, mais ce soir, on va t'écouter solo. Et du coup, tu vas partir sur quoi?
2: Exactement, c'est pas du tout le même style que je fais en production qu'en mix. Les Selecta, c'est beaucoup plus porté sur la Microma House ou la Minimal. On est vraiment sur quelque chose d'un univers qui part sur le monde entier. Un petit peu tout ce qui me fait vibrer, des basses qui vont être assez percutantes, assez profondes.
0: C'est bizarre. On adore tous ici.
1: C'est bizarre.
0: Voilà.
1: C'est bizarre.
0: Et est-ce qu'on peut t'écouter sur les réseaux, notamment sur tes productions ou un petit set
2: Alors là, je vais reposter des choses puisque au niveau réseaux sociaux, je suis un peu à la ramasse, on va dire.
0: Écoute, on va faire un petit update ce soir parce que ton set sera disponible sur nos réseaux et sur les tiens aussi, bien évidemment. Et tu pourras le partager.
2: Super. Je pourrai le partager exactement, que ce soit sur Instagram ou sur SoundCloud aussi.

0: la suite, je pourrai refaire un upload. Et il y aura des tracks qui vont venir. Il faut qu'elles partent en mastering, mais elles sont prévues dans les mois qui suivent.
1: Super. Impatience.
2: Impec.
1: C'est bon, parti bah pour un petit jazzette.
2: Tu nous fais voyager.
1: Allez,
0: c'est parti.
1: Allez. Vol 6 pour la clôture de l'épisode 12 de la saison 2 du Bouillotte Club Connexion. C'est parti.
2: C'est exactement ça, c'est Bouillotte Club Connexion. Vous êtes bien sur Radioactive et c'est Paul Six qui se met aux manettes et qui va nous envoyer son petit set, son gros set. C'est à vous de découvrir. On est en direct, en live sur Radioactive et ça part de là, bien sûr. Allez, go!

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0: Et voilà. Oh, Larsen, excusez-moi, ça va.
1: Il débute.
0: Excusez-moi, je commence la radio.
2: Bonjour Larsen.
0: C'est ma première émission du mois d'août.
3: Je suis en vacances, je n'avais pas du tout envie que ça s'arrête. Mais merci encore, Paul VI.
2: Mais avec plaisir.
3: Bravo pour ton petit set. Qui passait de la micro à
1: virer les groupies.
3: Qui passait par... tu nous as pas tout dit. T'as passé des trucs un peu plus barrés, un peu plus rock and roll.
2: Un petit peu de tout.
3: On a entendu un petit sample des zinzins de l'espace même. Et moi j'adore prononcer le mot zinzin. Placé.
0: Je savais que tu aimais ce mot.
2: Ouais, ça c'est zinzin. Hein.
1: Voilà. L'espace aussi, t'aimes bien.
0: Ouais, non mais c'est toulousain, ouais. C'est pour
3: voilà.
0: Ça.
3: Voilà, tout à fait.
0: C'est ses origines.
2: Ouais, moi je suis de Castres, je suis pas de loin, tu vois.
0: Okay. Oh,
1: on se rejoint. En rugby, c'est le sud-ouest.
0: Vous êtes bien sur Radioactive, qui est une radio donc toulonnaise. Hein,
3: on ne va pas démarrer.
0: Pour le cassoulet. Donc sinon, il y a une émission qui va suivre hein, dans deux minutes.
3: Oui. Il est où Capsule 78, malheur.
0: Ah, il rentre
3: Il m'a l'air pris.
0: Il rentre avec la puissance de l'ambiance. Comment ça va, Mika?
4: Ben ça va.
0: Eh ben voilà, c'est Radioactive, on est en direct, une passation d'émission puisque connexion Bouillotte Club, eh ben ça touche à sa fin et que traditionnellement,
4: je suis un petit peu en retard, mais je suis là.
0: Mais il est là, il s'installe tranquille. Et alors donc Mika, il voulait jouer un morceau un peu ambiante.
3: Un peu ambiante que j'ai joué au.
0: Je me méfie, hein, je me méfie. À Fort-Fort.
3: Au début de set avec JC 3000.
0: Ok.
3: Et je le cherche pour l'instant.
0: Voilà.
3: En attendant, merci Paul VI. Est-ce que tu veux dire un petit mot?
0: Un petit mot, une dédicace, un bonjour?
5: Déjà, merci juste à vous de m'avoir invité ici, dans les locaux de Radioactive. Ça fait vraiment plaisir.
0: Ah ouais, écoute, c'est un plaisir.
1: Merci encore. Il cherche, il peut pas répondre.
3: Est-ce qu'on peut retrouver une production à toi sur les réseaux? Pour donner un petit avant-goût de tes prochaines productions.
5: Elles vont sortir dans pas longtemps sur SoundCloud et sur d'autres réseaux. Faut juste être un petit peu patient. Là, les réseaux ne sont pas du tout à jour, mais ça va venir.
3: Bon, très bien. On attend ça avec impatience. Et bien évidemment, on sera là pour relayer tes futurs événements.
5: Tout à fait.
3: Avec plaisir.
5: Et si,
3: tiens-nous au courant.
5: Exactement. Et avec grand plaisir, s'il y a de nouveau un nouveau mix à faire chez vous.
3: Très bien.
0: Avec plaisir, il cherche toujours sa track ambiante.
1: Une
0: track ambiante sur une clé de DJ House, et ben ça se cache. Voilà.
3: C'est parti.
0: Wow.
1: Ouais, comme ça,
5: merci à tous.
0: Allez, salut, merci Paul.
3: Bonne soirée.
0: Et puis on fait la transition.
3: Rendez-vous le 14 août.
0: 14 août.
1: À la place de l'Équerre.
0: À la place de l'Équerre.
3: À très bientôt.
0: Bravo. Place de l'Équerre.
3: Bouillotte. Bonne soirée à tous.
5: Et bien, on se donne tous rendez-vous.
0: Exactement. Allez.
3: Bonne soirée.
0: Et petite transition donc pour Capsule Radio. Et tout ça, c'est sur Radio Active, bien évidemment, sur le 100FM en worldwide. www.radio-active.net. Et non, vous n'êtes pas sur le 3615 ULA, car ça n'existe plus. Voilà. Mika, j'ai mis ma voix la plus chaude pour toi. Chères auditrices, chers auditeurs, c'est le moment tant attendu de Capsule Radio. C'est dommage, je ne l'ai pas enregistré encore, mais tu l'auras quand même sur ton podcast. Bonne écoute sur Radioactive.

0: On est sur le 100 FM, gros big up, Bouillotte Club. Petite transition, on démarre avec 13 minutes de retard. 13, c'est un chiffre porte-bonheur ou bien, je sais pas, à l'envers, ça fait 31, 3 plus 1, ça fait 4. Je vous laisserai faire les calculs, les gars, et faire bien comme vous voulez. Donc, on est chaud, prêt pour le voyage. On est sur le 100 FM. On peut aussi écouter Capsule Radio sur Radio Dragon dans le 38 à Mince. Gros big up à Radio Dragon sur le 104.4 96.8. Let's go.
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Ça y est, le voyage commence. Je vais commencer cette émission avec une petite citation tirée de la célèbre épopée de Gilgamesh. La vie sans fin que tu recherches, tu ne la trouveras jamais. Quand les dieux ont créé les hommes, ils leur ont assigné la mort et se sont réservés l'immortalité. Toi, Gilgamesh, remplis-toi la panse, demeure en gaieté jour et nuit. Voilà, les choses sont dites, les termes sont donnés. Toujours connecté sur le 100 FM Radioactive et sur le 104.4 96.8 Radio Dragon. On va commencer. Je vous donne un peu le fil de l'émission. Là, en quelques mots, jazz, fusion, ambiance cosmique, spirituel et minimalisme. On va commencer une petite série qui me chauffe assez. Je vous ai déjà, Alice Coltrane, bien évidemment, Soria Botofassina, disciple d'Alice. Je vous donne plus d'infos tout à l'heure et on va commencer tout de suite avec le morceau d'Alice Coltrane, Shiva Loka, morceau sorti en 71, issu du projet Journée in Satchidananda, label Impulse Record, quatrième album studio de Alice. Let's go!

première grosse balle. Track de 1971, Alice Coltrane, tu le sais, la légende, la légende, la légende. On va le laisser finir tranquillement, calmement. Ah, des petits problèmes techniques quand même, hein. Ça bug net quoi, ça bug net. C'est pas grave, c'est le bon moment justement pour vous parler du focus. Là, je vais faire un petit focus artiste là sur cette émission. Crac, j'enlève le bip bip bip bip bip bip bip. Les ondes. On est en prêche ce soir. On a commencé avec un morceau d'Alice Coltrane. On est très très dans la spiritualité, la méditation, la transcendance quoi. On n'oublie pas que Alice avait son ashram. Donc elle faisait des choses bien en tout cas. C'était voilà, sa vision, son partage, l'amour du son. Et justement, on pourrait parler, enfin, en tout cas pour le focus, parler de Soria Boto Fascina, que moi j'ai découvert avec le projet Subtle Movement. Movement, je ne sais plus. C'est en fait un gars, je me suis aperçu, qui a été élevé en partie par Alice Coltrane, en tout cas dans son ashram. Et du coup, le mec, il est chaud, il nous sort un son de l'espace. Là, je vais vous faire on va partir sur plusieurs tracks. Le premier, ça va être Avatar Bookstore Back Vikas, un morceau qui est sorti en 2024, qu'on retrouve, qui a été produit par le label Spirit Muse Records. On est sur un spiritual jazz, une musique dévotionnelle, védique, de l'ambiance New Age. On est sur une grosse, grosse fusion vibratoire. Après, on enchaînera avec un morceau de son projet Ashram Sun qui s'appelle Beloved California Temple, qui pour moi est une balle sans nom. Et si vraiment, vraiment, je suis chaud, mais vu que je le suis, on va y aller. Voilà, c'est ça qu'on veut. Et on finira avec un morceau qui s'appelle Swamini Satsang Meditation de son projet Everyone's Children, sorti en 2022, toujours sur Spirit Muse Records. Je vous invite vraiment, vraiment à aller checker ce label parce qu'on sort de la pureté, quoi. On sort des choses qui nous font du bien, en tout cas de la musique. Voilà, petit label indépendant, consacré à la Music for the Spirit, proposant une sélection exigeante de spiritual jazz, d'ambiance, de musique contemplative, expérience sonore. Et du coup, grosse méditation. Donc là, le voyage est assuré. Et c'est de l'amour, les gars. Et les meufs, bien sûr. Ok, toujours connecté sur le 100 FM Radioactive, tu le sais. T'es avec l'homme René, a.k.a. le Mika, pour ceux qui savent. Et on m'écoute aussi sur Radio Dragon, le 104.4, 96.8, dans l'Isère. Let's go!

Soria Poto Fascina, dernier track Swamini, Satsang Meditation. Une balle, j'espère que la série vous a fait kiffer, vous a mis surtout bien. En tout cas, c'était le but. Je rappelle le nom du label Spirit Muse Records, Music for the Spirit. Tout est dit. Quelques infos à propos de Soria Poto Fascina, pianiste, compositeur américain, originaire de Woodland Hills en Californie, disciple et protégé d'Alice Coltrane. Ça, on le sait, en tout cas, on l'a entendu. Discographie Everyone's Children en 2022, Subtle Movement en 2024, Ashram Sun en 2024 aussi. On peut dire qu'il a participé aussi à l'album d'André 3000, Grosse Balle, le New Blue Sun. Et il interprète aussi le pianiste dans l'Onyx Club, une série qu'on retrouve, je ne sais plus sur quelle plateforme, ça s'appelle Boardwalk Empire. Voilà, vous savez tout, il n'y a plus qu'à kiffer. Là, on va enchaîner et on part pour la suite avec un combo, un projet juste de malade mental, mais la bonne maladie mentale, tu le sais. La connexion qui arrive est juste fantastique. Quelques noms, les noms même, Floating Points, voilà, Pharoah Sanders et le London Symphony Orchestra. Le morceau s'appelle Movement One. Le projet s'appelle Promise. C'est sorti en 2021 sur le label Luaka Bop. Flying Lotus, c'est un autre gars. Floating Points, Sam Shepard, bien sûr, pour ceux qui savent. Influence, minimalisme, spiritual jazz dans ce projet, musique contemporaine, orchestrale aussi. On est sur un temps suspendu. Le temps s'arrête quand on écoute. Grosse contemplation, mémoire, spiritualité. On est sur. Alors, en fait, pour vous parler un peu de ce projet-là, on est sur une œuvre unique de 46 minutes qui est découpée en 9 movements. Et la particularité, c'est que toute la composition repose sur une boucle de 7 notes répétées toutes les 9 secondes. Waouh! Le level, il est trop high, trop high. Et du coup, cette base, en fait, qui est principalement faite avec des claviers, nous sert en fait de base d'improvisation pour Pharoah Sanders et pour les arrangements orchestraux. La collab de ce projet, elle est née après que Sam Shepard eut fait découvrir son album, je crois que c'est Eleania, excusez-moi pour la prononciation, à Pharoah Sanders en 2015. Et ensuite, ils ont enregistré entre 2019 et 2020 Promise, et qui sera le dernier album publié du vivant de Sanders, qui nous a quittés en 2022. On a perdu encore cette année, voilà, un mastodonte du son, quoi, vraiment une légende. Il est devenu et il est légende. Qu'est-ce qu'on peut dire sur Pharoah Sanders, figure majeure du spiritual jazz, héritier no contest des Coltrane, compagnon de route d'Alice. Son jeu de saxophone, c'est quoi, incandescent, profondément méditatif, et il a redéfini les possibilités expressives du jazz moderne. Il a longtemps été associé à l'avant-garde, entre les années 60-70. Il est resté jusqu'à la fin de sa vie une référence incontournable pour plusieurs générations de musiciens. Et puis, Promise apparaît aujourd'hui comme un testament musical et une immense délicatesse où son souffle dialogue avec l'électronique, minimalisme, l'orchestre symphonique, et l'œuvre est clairement hors du temps. Voilà, ça c'est le genre de projet, de son, putain, quand j'ai entendu ça, c'est le genre de truc où tu vrilles en fait, il n'y a plus de problème, tu cherches, et voilà, et tu reçois la galette chez toi, et ça rentre dans ta discothèque, tu rajoutes un verset musical, quoi,
Ouais, trop d'émotions, les gars. Trop d'émotions. Donc, on part avec le morceau Movement One Floating Point, Pharaoh Sanders et le London Symphonic Orchestra. Bon voyage, let's go. 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On s'écoute aussi sur Radio Dragon, gros big up dans l'Isère, à Mince, dans le 38, sur le 104.4, 96.8. C'est que du love. Check.

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1: Ça sonne bien, ça, hein. Demon Fuse. Le morceau s'appelle Past, Present and Future. L'album Africa, sorti en 1970 sur le label Down Records UK. Ça sent bon. Le son est lourd, l'élévation musicale est au maximum, tu le sais. On se sent bien, ça nous fait du bien. Yes, yes, yes, yes, t'es toujours sur le 100 FM, Capsule Radio, Radioactive Toulon, et tu es aussi, et ça c'est bon, sur Radio Dragon, le 104.4 96.8 à Mince, dans l'Isère, un coin qui est vraiment super, que je vous invite à aller voir, à aller découvrir. Il y a des, le spot, il est vraiment, vraiment, vraiment chambé, et ça, ça fait du bien aussi. Je vais vous parler un peu de Demon Fuse. On est sur le seul album du groupe qu'on considère aujourd'hui comme un disque culte du jazz funk britannique. Les musiciens ont puisé une partie de leur inspiration lors d'un voyage au Maroc et ils ont découvert les rythmes africains et les modes musicaux soufis. Donc là, on est sur un son profond, spirituel. Je pense que vous l'avez entendu, vous avez capté le truc. On va enchaîner maintenant avec un groupe qui s'appelle, le projet c'est Soft Machine, le morceau c'est Penny Hitch Suite, l'album Seven, sorti en 73 sur CBS Records. Les influences, là on est sur du jazz rock, musique contemporaine, fusion, une grosse théma instrumentale, voyage instrumental, improvisation, écriture orchestrale. Cette période marque l'arrivée de Carl Jenkins comme principal compositeur et l'abandon presque total des racines psychédéliques du groupe au profit du jazz fusion sophistiqué. Donc ça, ce sera le track qui va arriver là tout de suite. On va aussi après faire un petit voyage avec Emil Brandquist Trio, A Visit to Reality. L'album c'est Lawyer of Life, sorti en 2022 sur Skip Record. Là c'est du jazz nordique, musique classique, folk scandinave, pareil, paysage, émotion. Le trio est reconnu pour son écriture très cinématographique, où le piano occupe une place centrale. Donc là, voilà, passerelle de ouf, le piano. On enchaînera avec un petit Robert Glasper, le gars. D'ailleurs, je ne sais pas si vous avez vu son petit concert là qu'il a fait, c'est à la Fondation Vuitton. Je vous le conseille, vous pouvez checker ça sur YouTube, c'est une tuerie, c'est de grosses émotions. Et quand je vous dis de grosses émotions, il joue un track, c'est un cover de Radiohead, Everything in its Right Place. Robert Glasper, il joue, il a les larmes qui coulent, c'est puissant, puissant, la musique est puissante, les vibrations sont ultimes, ultimement bonnes pour nous, pour notre être. Ne vous retenez pas, vivez vos émotions, vivez votre vie, protégez-vous des lois de Babylone qui essayent de vous détourner du chemin, de la real place to be. Et voilà, Robert Glasper, bon, on en parlera peut-être un peu après aussi. Et voilà, je vous ai déjà donné pas mal d'infos, c'est bien comme ça, en avant. Sur le 100 FM Radioactive Toulon et sur Radio Dragon le 104.4 96.8. Let's go!

sur le 100 FM Radio Active. Ouh, c'est sweet ça, c'est sweet. On est toujours connecté à Toulon. Tu peux m'écouter, tu peux capter la vibe, tu peux avoir la vision aussi dans le 38 à Mince. Sur Radio Dragon, le 104.4, 96.8, tu le sais.

Yes, yes, yes. Robert Glasper. Vraiment, je vous invite à aller vers cet artiste qui, moi, je trouve est juste fantastique. Le gars est bon, son son est vraiment très bon aussi. Robert Glasper, c'est vraiment l'un des artisans majeurs du rapprochement entre le jazz, le hip-hop, depuis Radio Black, en fait. Hein. Moi, je trouve que depuis Radio Black, depuis ses projets, il y a volume 1, 2, 3, je crois. J'en ai deux. Je crois qu'il y en a trois. Et il y a aussi une édition un peu hors série, le Suprême, qui est juste hallucinant. Le gars, il nous fait un petit cover de Nirvana, je crois, dedans, de Mac Miller. C'est juste surpuissant. Les feats, ils sont juste hallucinants. Voilà, grosse vibe. Donc, Robert Glasper, pour les fans et ceux qui ont l'oreille fine à ce niveau-là, il a fait aussi un concert un peu en une tribute to Jay Dilla. Donc là, c'est tellement lourd, tellement lourd. Donc je vous conseille vraiment d'aller checker. Après, on peut le retrouver aussi. Je crois qu'il a fait des gros festos de jazz, des festoches, pardon. Ça bafouille un peu. Trop d'émotion, trop d'amour dans le son. Allez-y. Mais les yeux fermés, les oreilles grandes ouvertes. Laissez-vous bercer, laissez-vous guider par la vibe, parce que le gars est vraiment official, c'est real OG, quoi. Le gars, il est sérieux. Donc voilà, encore une petite selecta à la cool. Voilà, j'espère que vous passez un bon moment, j'espère que vous avez la vision, j'espère que vous avez la clairvoyance et que vos vibrations sont en train de upgrader encore et encore. En tout cas, ne lâchez rien, ne vous faites pas non aux interférences, restez original, restez vrai, très important. On va enchaîner avec petite histoire, avec un groupe qui s'appelle Jazz Bois. Le morceau, c'est Ici, I2SI. C'est un extrait de l'album Still Blunted. La pochette, je crois, c'est une lambeau voilà, qui me rappelle un truc, en tout cas un visuel. Je crois que c'est Youssef Days qui avait utilisé ça sur un projet qui s'appelle Burn ou Burn quelque chose, je ne sais plus. La pochette est sombre avec une batterie en feu, parce que le gars est un batteur d'exception. Pareil, Youssef Days, il faut aller checker ça, parce que c'est juste, il n'y a pas de mots, c'est tellement beau. Donc en fait, ce groupe Jazz Bois, je l'ai découvert, je l'ai checké en regardant des streams de petits concerts, genre NPR Music, tout ça. Et là, je tombe sur ce peu gros, je prends une charge de ouf, les gars, voilà, swagués, quoi, tranquillou. Ils sont là, dans un petit bar sympa. Et comme quoi, il n'y a pas de hasard. Les vibrations sont là pour faire, et en tout cas pour guider notre chemin. J'atterris à Budapest. On a un hôtel voilà, dans un quartier plutôt cool. Et en bas, il y a un bar qui a l'air d'être aussi très cool. Et dessus, je vois marqué musique, UK garage, drum and bass, hip-hop, jazz, machin. Tac, je regarde dedans, une déco un peu vintage, mais pas un truc forcé qui tire vers le grotesque. Quoi. Ça sent le vrai, quoi. Le vrai. Et là, je me dis, chambé, ce soir, on va aller boire un coup là-bas. Et du coup, on s'y sent bien, on reste quasiment une semaine là-bas, je crois. Et quasi tous les soirs, on y va. Je check avec le gars du bar, bonne vibe. En plus, c'était en période électorale, vraiment merdique. Gros régime totalitaire, bien dégueulasse pendant des années. Il y avait quand même de la tension. Et puis, bon, voilà, on discute avec le gars, on se livre, on parle. Forcément, encore une fois, pas de hasard. Les idées se rejoignent, fusionnent même. Et voilà, il y a un bon truc qui se passe. Puis voilà, on reste là, on fait notre truc, et puis c'est cool, on passe un bon moment. Il y a des gars qui, à un moment donné, un soir, qui viennent jouer, ça joue UK Garage, ça joue drum and bass, moi ça me parle, tu connais. Dédicace basse fréquence, le sang de la DNB sur Radioactive, tu les check aussi, c'est le mercredi, un mercredi sur deux, c'est le premier et le dernier mercredi, je crois, ou le troisième,
de 23h à 1h. Donc gros big up, gros big up, gros big up. Et donc voilà, on passe à un super bon moment. Tout ça pour dire que c'est après, en rentrant, voilà, j'écoute énormément de sons, je check des reportages, regarde du stream, des machins. Et là, je retombe sur ce truc et là, bam, je reconnais le spot qui s'appelle le Roots Bar. D'ailleurs, je crois que c'est Roots à Budapest. Donc allez-y à fond, juste à côté. En plus, il y a plein de disquaires et tout, c'est Champ Max. Et là, je me dis, comme par hasard, j'atterris là, à l'endroit où... Voilà. Bon, voilà, je voulais vous partager ce petit moment parce que c'était vraiment cool. Et puis, pareil, Jazz Bois, allez checker. Label qui a distribué ce projet, c'est Blunt Shelter Records. Niveau influence, on est plutôt sur un jazz instrumental, hip-hop, broken beat, lo-fi. Donc voilà, on est sur un jazz, comment j'ai envie de dire, jazz urbain, en fait. Contemporain, en tout cas de notre époque, avec des types comme nous qui connaissent, qui kiffent le son et qui l'ont absorbé et qui nous redonnent un truc à leur sauce. Une thématique assez groovy, il y a beaucoup d'impro chez les gars aussi. Il y a vraiment une esthétique très underground aussi. Donc ça fait vraiment plaisir. Le trio, il est hongrois. C'est devenu une référence de la nouvelle scène européenne mêlant le jazz et la culture beatmaking. Donc allez-y, foncez. Vous ne serez pas déçus. Toujours sur le 100 FM Radioactive à Toulon. Et aussi sur Radio Dragon, le 104.4, 96.8 à Mince, dans le 38, dans l'Isère. Et d'ailleurs, petite info, normalement à la rentrée, c'est même quasi sûr, Capsule Radio sera aussi et diffusera en Italie, à Rome, sur POT Radio, P-O-T. Voilà, gros big up. C'est Via Dolma, du Bundari Crossing, tu le connais. Minchia, on est là! Voilà, on a créé la connexion et donc du coup, voilà, à partir de la rentrée, ça diffuse aussi à Rome. Donc c'est Champ Max. On va continuer la Selecta avec un groupe, projet qui s'appelle... Alors c'est un peu compliqué, le nom c'est Okvsho, A-E-O-K-V-S-H-O. Le morceau s'appelle Olulanza. Là, on est sur un projet qui est sorti en 2024 sur le label Self Release. Voilà, toujours, on lâche pas, jazz contemporain, afro-jazz, broken, spiritualité, nature, trans seront les mots d'ordre pour ce track. Ensuite, on va enchaîner, voilà, vous le savez, vous savez ce que j'aime, en tout cas les artistes qui me font vibrer au max et qui vont être récurrents dans mes émissions, parce que pour moi, c'est des légendes vivantes, déjà, Chassol, avec le

Morceau First Lady qui est issu de son dernier projet là, qui est sorti en 2026 sur le label Tricatel. Minimalisme, jazz, musique répétitive, harmonisation du réel même on pourrait dire. Voilà, de la voix, du rythme. C'est un film en fait, c'est du cinéma sonore. Donc Chassol il continue, enfin, en tout cas il poursuit son concept d'ultra-core. En fait, l'ultra-core, pour ceux qui ne savent pas, c'est une technique qui consiste à harmoniser des sons du quotidien avec une écriture orchestrale. Donc Chassol, c'est pareil, il faut y aller. Voilà les deux prochains tracks. Après, on enchaînera avec un track de Carmen Villain qui s'appelle Only Love From Now On avec Johanna, un nom difficile à dire, S-C-H-E-I-E, donc Chiai, je ne sais pas, Orellana. Album Music from the Living Monument, sorti en 2024 sur Small Town Super Sound. Et là, on repart tranquillement dans l'ambiance, mais toujours avec des influences urbaines, ou en tout cas afro-descendantes, j'ai envie de dire. Après, pour moi, la musique est afro-descendante par définition, mais c'est juste mon point de vue. Tu vois ce que je veux dire? Donc, du dub, jazz expérimental. Et là, vraiment, grosse respiration, espace, méditation avec Carmen Villain. Et qui travaille, cet artiste travaille régulièrement avec des musiciens issus du jazz expérimental scandinave. Il y a un super groupe d'ailleurs là, que j'ai découvert grâce au label Gondwana Records, que je kiffe grave, je vous en ai déjà parlé dans une de mes anciennes émissions. Et donc voilà, il faut y aller. Et puis après, on retrouvera du Raphaël Copeland avec le morceau Cosmic Rain. Shio Yabuki avec le morceau Tomo Shibi. The Body's Message of Universe, sorti en 87. Bon voilà, il y a encore, encore des balles à arriver. J'espère que vous êtes toujours connectés sur Radioactive, le 100 FM, et sur Radio Dragon, le 104.4, 96.8. Le voyage continue. Let's go!

0: connecté au max. Yes, yes, yes. Ça, c'est labellisé. Tu le sais. On continue le voyage. J'espère que vous avez kiffé. Donc là, on a écouté Okvcho. J'y suis presque. Avec le morceau Olulaza. Sorti en 2024 sur Self-Release. Donc voilà, grosse frappe. Juste avant, c'était Jazz Bois. Donc j'espère que, bah justement, avec la petite histoire, ça vous a permis de visualiser un peu la chose, le game, quoi. Et de kiffer, en fait, comme moi, j'ai kiffé le fait d'avoir atterri là-bas, d'avoir découvert, les gars, le son, il est lourd. Bam ! Harmonie. Voilà. Il n'y a pas d'autre mot, c'est l'harmonie. Et donc ça, c'est ça qu'on veut, c'est ça qui est bon. On va enchaîner tout de suite avec... voilà, un petit Chassol issu de son dernier projet, First. Le morceau s'appelle First Lady. Et là, pareil, Chassol, allez-y, foncez, parce que ce boug nous veut du bien. Yeah!
1: Yeah.

Carmen Villain. Le morceau s'appelle Only Love From Now On, sorti en 2024. Grosse tuerie.

toujours à l'écoute du 100 FM, ces capsules radio sur Radioactive, tu le sais, la connexion est au maximum, l'élévation aussi. La musique nous fait du bien, en tout cas ce genre de musique est faite pour nous faire du bien. Donc j'espère que ça va pour vous. On s'écoute aussi sur Radio Dragon, le 104.4 96.8 à Mins, dans l'Isère. Grosse vibe, grosse pensée pour Radio Dragon. Mon petit doigt me dit qu'on va bientôt se voir. Restons en connexion. On est bien.

Qui ? J'espère que ça s'est bien passé pour vous. En tout cas, je suis reconnaissant d'avoir pu vous partager, en tout cas de partager ce moment avec vous. Très important, le partage de la vibe. L'élévation passe par là. Soyez bon avec vous, soyez bon avec les autres. Faites tout du moins du mieux que vous pouvez. L'univers vous remerciera. Et là, les choses se passeront en harmonie. Et puis aussi, un jour, ils vont revenir. Et là, si vous n'avez pas été bon, les gars, ça va justement pas être bon pour vous. On est sur le 100 FM, Capsule Radio, Radioactif, Toulon, Radio Dragon, le 104.4, 96.8. Restez purs, restez connectés. Peace.

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